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0: Bonjour tout le monde, bon réveil, vous êtes sur RGR, c'était Alok et Khalid. Pour la suite, je vous ai préparé Take avec Girlfriend.
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0: Ouais, quel plaisir de vous retrouver en ce lundi 4 mai où nous souhaitons une bonne fête aux Sylvains. C'est aussi la journée Star Wars et pour les anniversaires de stars, eh bien l'acteur Gérard Jugnot a 75 ans et l'animateur Miko fête ses 50 ans. Allez, pour la suite, on se réveille avec la sélection RGR. Je vous ai préparé un petit classique dans quelques secondes. On va écouter Adèle juste avant, mais si Take, c'est Girlfriend. 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

0: RGR avec la magnifique chanson d'Adèle. Dans quelques secondes, je vous ai préparé l'OTI. Juste avant, voici les rendez-vous de la Comédie CDN de Reims. C'est le replay de RGR Midi. Écoutez.
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0: Eh ben oui, ce midi, on prend la direction de la Comédie CDN de Reims et plaisir d'accueillir Claire ce midi. Bonjour Claire.
2: Bonjour à toutes et tous.
0: Bon, on va revenir sur un programme chargé pour ce mois de mai. Alors déjà, le mois dernier, c'était bien chargé. On continue à la Comédie.
2: Ben oui, pourquoi s'arrêter ?
0: On commence avec un premier spectacle qui démarre la semaine prochaine.
2: Ouais, tout à fait, qui s'appelle Robin et qui est une adaptation du conte de la légende de Robin des Bois.
0: Bah oui.
2: Ce justicier qui vole aux riches pour donner aux pauvres. Et c'est un spectacle jeune public à partir de 8 ans, mais en réalité, il y a plusieurs niveaux de lecture.
0: Okay.
2: Pour les plus jeunes et pour les plus grands. Ça traite évidemment de l'injustice sociale et de comment on arrive à se mobiliser justement contre l'injustice, pour la justice et pour rééquilibrer une société qu'on perçoit comme déséquilibrée. Donc on va suivre Robin dans ses aventures. C'est drôle, c'est léger, ça dure une heure, c'est en petite salle.
0: Ouais.
2: Et l'idée, oui, c'est de parler de politique avec même les plus jeunes d'entre nous.
0: Et c'est important, ils sont sensibles aussi, les jeunes.
2: Mais ils comprennent, évidemment. Donc, et puis oui, je pense que ça les touche, les questions de justice et d'injustice, complètement.
0: Donc il y a des séances grand public, j'ai vu aussi, il y a des séances scolaires.
2: Oui, avec des établissements scolaires.
0: Donc ça, c'est top. Prochain spectacle, ça nous emmène les 12 et 13 mai en une nuit, note pour un spectacle.
2: Oui, alors là, c'est pour les plus grands, on va dire, pour les adultes à partir de 14 ans. En une nuit, note pour un spectacle, c'est un spectacle qui a gagné un prix, qui est le prix Impatience. C'est un festival à Paris qui permet de voir de jeunes compagnies. En fait, c'est un prix dédié à l'émergence. C'est-à-dire des jeunes qui se lancent, c'est leur première mise en scène, peut-être leur deuxième. Mais voilà, l'idée, c'est de les voir, de les identifier. Et là, ce sont les lauréats de
0: Super,
2: l'année dernière.
0: C'est donc chouette.
2: On est très content de les accueillir. Et le propos du spectacle, on s'intéresse à Pier Paolo Pasolini, qui est ce cinéaste italien dont on connaît le nom, qu'on ne connaît peut-être pas complètement son travail.
0: Oui, exact.
2: Et c'est l'occasion de le découvrir. Pasolini, c'était un artiste vraiment prolixe. Il était cinéaste, donc, mais il était aussi auteur, poète, très engagé politiquement. On reste dans la même veine là qu'avec Robin. C'était quelqu'un qui était plutôt à gauche et qui était vent debout contre les injustices, contre la corruption dans son pays, en Italie notamment. Et là, on s'intéresse plutôt à la fin de sa vie, puisqu'il a eu une fin assez tragique.
0: Assez tragique, oui, avec un assassinat.
2: C'est ça, il est mort. On l'a retrouvé mort sur une plage d'Italie. Et d'ailleurs, encore aujourd'hui, il y a des doutes sur qui l'a tué.
0: Ouais.
2: Est-ce que c'est vraiment ce jeune homme qu'on a arrêté, ou est-ce que, comme il n'avait pas sa langue dans sa poche, Pasolini, il avait mis en colère pas mal de monde du milieu économique, politique, des puissants.
0: Ouais.
2: En toute honnêteté, il n'était pas très aimé. Donc voilà, on s'intéresse à sa vie, à sa fin, et puis à toutes ces luttes et ces combats qui sont toujours d'actualité, même s'il est mort en 75. Voilà, ces luttes sont encore aujourd'hui d'actualité.
0: Deux spectacles du coup programmés, mardi 12 mai 20h et le lendemain, mercredi 13 mai 20h également. Les gens peuvent réserver leurs invitations.
2: Oui,
0: dès
2: il reste de la place, ouais. Tout à fait. C'est à l'atelier de la Comédie, ouais. Donc c'est une petite salle, mais il reste encore de la place. Et à noter que si vous avez envie d'en savoir plus sur Pasolini, on organise une rencontre le 13 mai justement à 19h, c'est-à-dire ouais. Avant la représentation, avec un spécialiste de son œuvre. Et donc voilà, c'est une sorte d'introduction, pas tant au spectacle, mais plutôt ouais. Sur son travail. Donc si vous êtes curieux, n'hésitez pas, c'est gratuit.
0: Et il faut être curieux, les amis, c'est très très important. À la Comédie, il y a des spectacles, mais il y a aussi des ateliers, Claire.
2: Oui, tout à fait. Et c'est le rendez-vous d'après, ce sera l'aboutissement de tous ces ateliers et ces restitutions. Un projet européen qu'on appelle Theater for Democracy.
0: Oh, quel accent, bravo.
2: Incroyable, incroyable. Et une journée qui est dédiée, qu'on appelle le TD Day, Theater for Democracy Day. Ça a lieu le 16 mai et c'est la 4e édition. Et c'est une journée qui nous permet de nous adresser à des gens qui ont envie de faire du théâtre, soit en étant accompagnés par un artiste, soit de manière complètement autonome.
0: Okay.
2: En gros, c'est démocratique. On laisse les salles de la Comédie, on propose un panel de textes et ensuite les volontaires choisissent le texte, la salle et se mettent en scène devant vous, spectateurs, toute la journée du 16 mai à partir de 10h30 le matin jusque 20h.
0: Donc là, ça veut dire qu'on a des auditeurs qui nous écoutent, qui se disent tiens, le 16 mai, j'aimerais bien aller à la Comédie. C'est gratuit, on peut aller voir ?
2: Tout est gratuit.
0: Ouais.
2: Vous pouvez pré-réserver si vous voulez, mais vous pouvez aussi venir le jour J, il y aura très certainement de la place. Et voilà, vous pouvez soit choisir une restitution parce que peut-être vous connaissez vos camarades
0: ouais.
2: Qui seront sur le plateau, ou à l'inverse, vous laissez porter. Les restitutions, elles sont très courtes, elles durent entre 15 et 30 minutes.
0: Ouais.
2: Vous pouvez en faire plusieurs. Vous pouvez voir une exposition aussi. Le restaurant sera ouvert.
0: C'est ce que j'allais dire, bah oui.
2: Oui, en plus,
0: profiter.
2: Il fera beau, très
0: bah
2: vraisemblablement.
0: Voilà.
2: Il y aura la terrasse au soleil, vous pouvez manger un cookie, retourner voir du théâtre. C'est une journée vraiment qu'on veut joyeuse et,
0: ouais.
2: et libre.
0: Bah, c'est toujours comme ça en général à la Comédie.
2: Oui.
0: C'est toujours très sympa. On reprend les spectacles. Cette fois, ça nous emmène les 20 et 21 mai. On reste avec Pasolini finalement, dans
2: oui.
0: L'univers.
3: hein, complètement.
2: C'est un peu les hasards du calendrier, c'est pas complètement fait exprès, mais il y a une forme de focus autour de Pasolini, puisque Pétrole, ce spectacle qu'on jouera les 20 et 21 mai, parle aussi de Pasolini, de son dernier texte qui s'appelle Pétrole. Ouais. C'est une œuvre inachevée, puisque donc, comme on l'a dit, il est décédé subitement. Il était en train d'écrire cette œuvre, qui est une œuvre un peu complexe dans le sens où il n'y a pas une narration très claire, c'est plutôt des fragments, des notes qu'il a écrites. Et Sylvain Creusevaux, le metteur en scène, en a tiré un spectacle, pour le coup, lui, très lisible. On suit un personnage qui s'appelle Carlo Valetti et qui est un grand mania du pétrole italien. C'est un personnage de fiction, mais évidemment inspiré de personnages ayant vraiment existé. Et on suit ce personnage qui va se retrouver corrompu, très clairement, dans les milieux économiques, politiques. On le suit le jour et on le suit la nuit, puisqu'il a une vie nocturne un peu complexe, disons qu'il a envie d'explorer des territoires et une sexualité un peu radicale. Donc c'est un spectacle assez fort. Moi, je l'ai trouvé formidable. C'est vraiment assez incroyable ce qu'il arrive à faire au plateau. Il y a de la vidéo, il y a évidemment du théâtre. C'est drôle, ça parle de politique, c'est complexe, mais même quand on décroche, après on raccroche parce que les comédiens sont formidables. Très honnêtement, c'est assez stupéfiant comme spectacle.
0: Eh bien, rendez-vous à la Comédie CDN de Reims, mercredi 20 mai, 19h30. Et le lendemain, jeudi 21 mai, 19h30, pareil, il reste encore de la place et ça sera dans la grande salle.
2: Et voilà, donc la scénographie est assez magistrale. C'est aussi pour ça qu'on le donne en grande salle.
0: On continue avec le dernier spectacle du mois de mai. Je précise du mois de mai parce qu'il y en a encore plein d'autres au mois de juin, mais tu auras l'occasion de revenir nous voir avec Ma Foudre et Cocorico. C'est local tout ça.
2: Mais tout à fait. Laura Mariani et sa compagnie, la pièce montée, sont implantées dans la Marne. Ouais. Et elle était associée au Salmanazar, le théâtre d'Épernay. C'est effectivement une camarade du territoire.
0: On aime bien quand c'est local, Claire.
2: On aime bien. Je le sens. Petit peu chauvin, là.
0: Ouais, c'est ça.
2: Et Laura, elle nous propose sa dernière création qui s'appelle Ma Foudre. Et le titre évoque une histoire d'amour comme un coup de foudre, mais qui foudroie aussi l'amour dans ce qu'il peut avoir de terrible, puisqu'on suit le personnage d'Olive, qui est une jeune femme, trentenaire, qui tombe amoureuse de son ostéopathe. Sauf que ce qu'on va découvrir progressivement, c'est que cet amour est particulier, c'est-à-dire qu'Olive est convaincue que l'ostéopathe, en l'occurrence, est amoureux d'elle, sauf que tout ça se passe dans sa tête.
0: Ah oui, d'accord.
2: Lui, pas du tout. Elle interprète des signaux qu'elle pense être un amour fou et caché, sauf qu'en fait, c'est de la fiction. Alors, ça nous parle aussi, finalement, de théâtre, comment on se raconte des histoires. Et donc, on suit tous ces personnages qui gravitent autour d'Olive et comment est-ce qu'elle va réussir à retrouver la raison d'une certaine manière. Ça parle aussi, du consentement, de comment est-ce qu'on interprète les signaux de la personne qu'on cherche à séduire, qu'est-ce qui est vrai, qu'est-ce qui est faux. Donc voilà, c'est une très jolie histoire en petite salle de la Comédie, ça dure 1h40, c'est une petite pépite.
0: 4 représentations, 26, 27, 28 et 29 mai, il reste encore de la place. Et il me semble aussi qu'il y a une rencontre aussi à côté de ce spectacle.
2: Oui, on le fait pas sur tous les spectacles, mais quand même régulièrement, ce sont les bords plateaux, c'est-à-dire que vous restez dans la salle à l'issue du spectacle, l'équipe artistique revient et on peut échanger sur ce qu'on a vu, sur la scénographie, le texte, si on a des questions. C'est un moment aussi assez privilégié pour pouvoir discuter avec les interprètes qu'on vient de voir.
0: En général, les gens restent d'ailleurs à la fin de ce spectacle.
2: Oui. Alors,
0: les gens sont curieux quand même.
2: Mais en général, on a une cinquantaine de personnes quand même. Tout le monde ne s'exprime pas parce que c'est vrai que ce n'est pas toujours facile.
0: Ah, c'est pas simple.
2: À chaud. Mais il y a des gens qui ont des questions ou alors juste le fait d'écouter la metteuse en scène et les comédiens raconter comment ils ont créé ce spectacle, c'est aussi tout particulier.
0: Alors, du côté du public, c'est intéressant, mais j'imagine aussi du côté de la metteuse en scène, des comédiens, etc., même pour eux, d'avoir ce regard directement par rapport à leurs prestations.
2: Ouais, c'est très précieux d'avoir des retours parce qu'ils se rendent compte des endroits qui sont peut-être compliqués à comprendre ou à l'inverse, pas du tout. Ils sont parfois surpris d'avoir réussi à faire rire à un moment alors qu'ils pensaient que ce serait au suivant. Donc c'est toujours un moment d'échange, complètement.
0: Et aussi puis j'imagine aussi en fonction du public, ça peut changer aussi. C'est le même spectacle, mais les gens ne réagissent pas toujours de la même manière aussi.
2: Non, mais c'est la magie du théâtre, c'est que c'est le même spectacle, mais en fait pas complètement. Ouais, chaque soir, c'est différent.
0: Eh bah top, je pense qu'on a fait le tour pour ce mois de mai. On vous avait prévenu au début que le mois de mai serait chargé. On vous a pas menti.
2: Un beau programme.
0: On ment jamais sur RGR. Merci beaucoup, Claire.
2: Merci.
0: Et puis on se revoit fin mai ou début juin, parce qu'il y a encore plein d'actualités.
2: On se voit très bientôt.
0: À la Comédie. À bientôt, Claire.
2: Merci.
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0: Très bon réveil sur RGR avec le son de This Is accompagné de Kid Cudi. Dans quelques secondes, on va démarrer cette nouvelle semaine avec Zolita. Je vous ai préparé aussi la section d'assaut. Ça arrive dans un instant, juste avant, comme chaque lundi. Voici Reinster d'Histoire. On revient dans 4 minutes sur RGR. À tout de suite.
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3: Savez-vous que la ville de Reims, grande terre historique de la gymnastique, a accueilli une grande fête fédérale de gymnastique féminine en 1957? Dans de précédentes chroniques, je vous ai raconté les liens très forts entre la ville de Reims et la gymnastique, jusqu'au titre honorifique de berceau de la gymnastique dont est affublée la ville de Reims à partir du 19e siècle. Je vous ai relaté aussi le déroulé de la 7e fête fédérale qui s'est déroulée en juillet 1926 au parc Pommery. Puis, la gymnastique était tombée dans un certain anonymat. Jusqu'en 1957, année où Reims accueille la 68e fête nationale et internationale de gymnastique féminine. Les festivités débutent le vendredi 19 juillet, dans l'après-midi, avec les délégations qui se réunissent dans la cour de la gare pour accueillir le drapeau fédéral détenu par la ville de Saint-Nazaire. Ces délégations, composées de 4000 gymnastes, défilent dans les grandes rues du centre-ville. Le défilé se termine par la société La Rémoise, qui est vivement applaudie par les nombreux spectateurs massés au bord des rues. Près de 170 sociétés venues de toutes les régions françaises et même de l'étranger, certaines de Belgique et du Luxembourg. La plupart de ces sociétés ont des noms patriotiques, les choses ont peu changé depuis le 19e siècle. On parle des vaillantes, des héroïques, des patriotiques, des fraternelles. Toutes ces sociétés se retrouvent à Reims pour cette grande fête annuelle et pour concourir pour le titre envié de meilleure société de gymnastique. Les concours et les démonstrations se déroulent sur deux jours, le samedi 20 et le dimanche 21 juillet. Le samedi est annoncé comme une journée préliminaire. Dès 6h45 du matin, au stade Auguste Delaune, les gymnastes lèvent les couleurs et les jurés prennent place pour le début des concours. Toute la journée, les sociétés présentent leurs exercices à Delaune, mais aussi dans le hall des expositions situé le long du canal, dans le cirque et dans le parc de la Patte d'Oie. Dans l'après-midi, sur la pelouse du stade Delaune, les athlètes de la garde républicaine de Paris exécutent des exercices acrobatiques au sol avec engin, à main libre et montent des pyramides audacieuses. Malheureusement, le temps maussade décourage le public et seules 200 personnes sont présentes dans les tribunes tristement vides. Le soir, la société Femina Club de Monceau-les-Mines est déclarée championne de France des sociétés féminines. Elle se voit remettre un vase de Sèvres offert par le président de la République. Le soir toujours, au théâtre et au cirque, les 20 premières sociétés du classement offrent aux spectateurs de bien charmants spectacles constitués de ballets, de danses rythmiques, folkloriques et acrobatiques. La matinée du dimanche est consacrée à la réception des officiels au sein de l'hôtel de ville. Puis à 14h, les milliers de jeunes filles partent de plusieurs points de la ville, se rassemblent devant le théâtre pour ne former qu'un immense défilé jusqu'au stade. Dans l'Union du 22 juillet, il est écrit « Au stade, ce fut l'apothéose. C'est incontestablement à une grande et très belle fête qu'assistèrent environ 5000 personnes. Lorsque la dernière des 167 sociétés se fut alignée, la pelouse tout entière vivait. » Des mouvements d'ensemble sont présentés par les milliers de gymnastes, suivis d'une symphonie d'exercices acrobatiques, classiques et rythmiques. Enfin, un spectacle baptisé « Les Heures Glorieuses de Champagne » termine la fête. Les champenoises forment les anneaux olympiques, puis différents tableaux du folklore champenois. La presse parle d'une page glorieuse de l'histoire de Reims, un excellent spectacle sportif et artistique. Nous avons été envahis, submergés par les jeunes filles en fleurs. Elles ont pris d'assaut nos hôtels, nos restaurants, notre cirque, notre théâtre, notre stade, tout. Durant 48 heures, elles furent reines de la cité des sacres.
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0: Bergère, à défaut d'avoir du soleil ce matin, eh bien on vous envoie du soleil à travers les ondes. C'était Robin Schulz pour la suite. Eh bien, on va écouter Daniel.
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0: RGR avec la belle Sabrina Carpenter. Pour la suite, on va écouter Addis André.
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0: Et voici l'Astro RGR pour ce lundi 4 mai avec les béliers. C'est en prenant la vie comme elle vient que vous trouverez le secret du bonheur. Les taureaux, vous allez retrouver le goût de la compétition. Les gémeaux, trop de tâches diverses aujourd'hui, mais la journée devrait se terminer sur un succès. Les cancers, vous goûtez un bonheur serein. Par ailleurs, pour les célibataires, une belle rencontre pourrait survenir en ce début de semaine. Les lions, bien décidés, vous allez renverser les obstacles pour avancer. Les vierges, vos obligations familiales risquent de nuire à votre pouvoir de concentration. Les balances, vous serez plutôt énervés aujourd'hui et tout ça à cause d'un ami qui jouera les rabat-joie. Les scorpions, vous devrez faire face à des contrariétés en ce lundi. Les sagittaires, journée très constructive pour prendre un nouveau départ. Les capricornes, il y a de la romance dans l'air, vous allez vous révéler en bête de séduction. Les verseaux, vous saurez à merveille faire partager vos émotions. Et enfin, pour finir, les poissons, on va vous donner l'occasion de faire valoir vos compétences. Ne la ratez pas. Allez, pour la suite, on continue avec la sélection RGR ce matin. Voici Addis André.

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2: Oui, c'est lundi, oui, il pleut, mais on est là et on vous accompagne sur RJR. C'est parti pour une nouvelle semaine à tout pile 8h en ce lundi 4 mai. C'est parti pour un nouveau RJR matin. Et enfin, un point sur l'actualité. L'actu ce matin, ce sont les conséquences notamment de la fermeture partielle, jusqu'à nouvel ordre, de la basilique Saint-Remi à Reims pour des raisons de sécurité. La ville de Reims a renouvelé ce week-end sa demande d'aide de l'État pour financer les travaux de renforcement. Les organisateurs du spectacle Luminiscence, qui est du coup suspendu, craignent également de perdre jusqu'aux alentours de 1 million d'euros. La bonne nouvelle, elle est pour les étudiants rémois aujourd'hui. C'est d'ailleurs le cas pour tous les étudiants de France. À partir d'aujourd'hui, les restaurants universitaires du Crous servent les repas à 1 euro pour tout le monde, sans condition de ressources. Il faut simplement, pour en bénéficier, justifier de son statut étudiant. Sachez que, justement, en parlant d'étudiants, l'étudiante rémoise Romane Renaud, 18 ans, a été élue hier nouvelle Miss Marne 2026. L'élection se passait à Vitry-le-François. Elle a gagné au milieu de 14 candidates du département. Elle candidatera donc désormais pour le titre de Miss Champagne-Ardenne le 27 septembre prochain. Dans le reste de l'actu, prenez vos précautions si vous devez faire des analyses médicales aujourd'hui. Sachez que les salariés de laboratoires d'analyse sont en grève. Aujourd'hui, ils réclament de meilleurs salaires et des meilleures conditions de travail. À l'échelle nationale, un de plus, même si ce n'est pas une surprise, le leader de la France insoumise, Jean-Luc Mélenchon, s'est porté officiellement candidat à l'élection présidentielle de l'année prochaine, hier soir sur TF1. À 74 ans, il a déclaré n'avoir trouvé personne pour faire mieux, considérant qu'il était le mieux préparé pour une telle élection. À l'étranger, la situation va-t-elle évoluer sur le détroit d'Ormuz? C'est la question puisque le président américain Donald Trump a évoqué des discussions positives avec l'Iran et lancé ce matin une opération pour débloquer les navires coincés depuis 2 mois dans la zone. Toute intervention américaine sera considérée comme une violation du cessez-le-feu, a rétorqué l'Iran. En sport, les résultats du week-end y sont mitigés. On va retenir le nouveau match nul du stade de Reims samedi au Mans, un partout lors de l'avant-dernière journée de Ligue 2. Reims qui n'a plus son destin en main avant la dernière journée. La semaine prochaine.
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2: Fini le beau temps, c'est pas terrible dans le ciel rémois aujourd'hui et en ce début de semaine, c'est simple, c'est pluie au programme et ce sera comme ça jusque mercredi. Côté température, bon, ça se rafraîchit, mais c'est pas cata non plus, comptez jusque 17 degrés cet après-midi.
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2: Allez, à 8h02, on repart en musique avec ce carton dans RJR matin, MC Solar, Zao comme Caroline.

0: Et ça, ça réveille bien dès le matin et ça fait plaisir à écouter en ce 4 mai. C'était Disco Lines. Pour la suite, on va écouter Clara Luciani. Juste avant, voici Engage-toi en service civique sur RGR.
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2: Salut à tous, c'est Xem. Bienvenue sur l'émission Engage-toi en service civique. Aujourd'hui, je suis heureuse d'accueillir Louison avec moi. Salut.
3: Bonjour.
2: Est-ce que tu peux te présenter rapidement, s'il te plaît?
3: Pas de problème. Alors, je m'appelle Louison. Donc, j'ai 22 ans et je suis étudiant en master intervention et développement social à Reims. Et voilà, donc dans le cadre de mes études, je suis actuellement en stage ici à RJR.
2: Est-ce que tu peux me parler du service civique que tu as effectué?
3: Donc, j'ai effectué mon service civique à Radio Mono, à Châlons-en-Champagne, donc, qui est une radio associative locale. Voilà, donc j'ai effectué ce service civique en septembre jusqu'à février 2025.
2: Pourquoi est-ce que tu as choisi de faire un service civique à la radio?
3: Bah, tout d'abord parce que la radio, c'est un domaine qui me plaît, puisque je chante et je fais de la guitare, donc j'ai toujours bien aimé la musique. Et je voulais vraiment allier mes études dans le social et le culturel avec la musique. Et je trouvais que cet ensemble entre la radio et ma passion, je trouvais que ça pouvait être très intéressant pour moi et très enrichissant.
2: Ok, qu'est-ce qui t'a donné envie de faire un service civique à la base?
3: Et ben, à la base, c'était pas prévu. En fait, j'ai effectué mon stage à Radio Mono. Et en fait, ça s'est tellement bien passé. Le personnel était très accueillant avec moi. Je me suis senti très bien intégré. Et en fait, suite à cela, ils m'ont proposé un service civique. Donc, un service civique de 8 mois, donc qui a succédé à mon stage. Et donc, j'ai effectué ce service civique en parallèle à mes études.
2: Qu'est-ce que tu avais comme mission dans ton service civique?
3: Alors, je faisais plusieurs missions. D'abord, je faisais des micro-trottoirs. Donc, en fait, on allait dans les rues de Châlons-en-Champagne et on débattait sur des thèmes de société. Et en fait, on demandait l'avis aux gens de ce qu'ils pensaient. Et ensuite, donc, on faisait le montage des missions. Il y avait également la mission locale. La mission locale qui venait les jeudis après-midi. Et en fait, on faisait des blind tests, on faisait des émissions sur leur parcours, sur l'expérience des jeunes, et c'était super intéressant. Et voilà, qu'est-ce que je faisais d'autre? Je faisais également aussi l'horoscope le matin. Voilà, donc la matinale avec voilà la météo, la recette du jour. Et voilà, c'était très très intéressant parce que ça m'a permis de prendre confiance en moi et voilà d'en apprendre beaucoup sur le domaine de la radio.
2: Est-ce que tu as voulu continuer dans ce domaine du coup?
3: Oui,
2: la preuve, comme
3: je suis en stage ici, comme je suis en stage RGR, oui, c'est un domaine qui m'a plu et en fait, surtout la radio associative, ce côté familial, la proximité, et c'est vraiment ça qui me plaît, et c'est pour ça que j'ai voulu refaire l'expérience ici à Reims, puisque maintenant, du coup, je fais mes études à Reims.
2: Le service civique repose beaucoup sur des valeurs comme l'engagement. Pour toi, ça veut dire quoi concrètement?
3: Et ben, l'engagement, c'est vraiment de se sentir utile. De se sentir utile, de pouvoir faire une expérience qui permet voilà, de se valoriser, de prendre confiance en soi, comme je l'ai dit tout à l'heure, à l'aide de ça peut être d'une passion, ça peut être d'un domaine qui nous plaît, d'un domaine qu'on souhaite découvrir aussi. Et c'est ça qui est une chance, en fait, d'avoir un premier pas, entre guillemets, dans le monde professionnel.
2: Est-ce que tu aurais un dernier mot à dire pour les jeunes qui nous écoutent, qui hésitent à s'engager?
3: Franchement, faites-le. Après, ça peut paraître un discours bateau puisque tout le monde le dit, mais si on vous propose l'expérience, parce que moi c'est pas quelque chose que voilà j'ai décidé de faire, c'est une proposition, faites-le, tentez, on a le droit de le faire qu'une fois il me semble. Donc voilà, c'est 6 à 8 mois, donc voilà, c'est une expérience à prendre, essayez de le faire dans un domaine qui vous plaît, et voilà, puis pourquoi pas après continuer dans ce domaine-là par la suite. Voilà.
2: Moi, j'ai une petite question, comme on est à la radio. Qu'est-ce que t'écoutais pendant ton service civique?
3: Alors, on diffusait plusieurs styles de musique à la radio, parce qu'il y avait des musiques indépendantes, des musiques rock. En fait, la radio à Châlons essayait vraiment de privilégier les artistes locaux. Et j'ai eu la chance de faire un morceau et de chanter à la guitare. Donc, je vais vous en faire un tout de suite. Je vais interpréter une chanson de Amir qui s'appelle Rétine.

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0: Merci d'avoir choisi RGR pour démarrer cette nouvelle semaine. Nous sommes aujourd'hui le lundi 4 mai et pour la suite, on va écouter Lui Tomlinson.
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0: Et juste avant aujourd'hui, laissez-moi souhaiter une bonne fête à tous les Sylvains qui écoutent la radio ce matin. Ou du moins, si vous connaissez un Sylvain, pensez à lui souhaiter sa fête quand même pour les journées mondiales. Et c'est la journée Star Wars aujourd'hui en ce 4 mai. Et pour les anniversaires de Star, l'acteur Gérard Jugnot à 75 ans. Et puis l'animateur Miko fête ses 50 ans tout rond. On lui souhaite évidemment un bon anniversaire. Allez, pour la suite, on va retrouver les infos avec Julien, ça sera dans quelques minutes, juste avant Martin Solveig, et voici Lui Tomlinson sur RGR. Bon réveil.
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0: Allez, on fait un nouveau point à 8h, passé de 30 minutes sur RJR. L'actu ce lundi matin, ce sont les conséquences de la fermeture partielle jusqu'à nouvel ordre de la basilique Saint-Remi à Reims pour des raisons de sécurité au niveau de la toiture. La ville de Reims a renouvelé sa demande d'aide de l'État pour financer les travaux de renforcement ce week-end. La mauvaise nouvelle, c'est pour les organisateurs du spectacle Luminiscence qui est du coup suspendu et qui craignent de perdre autour d'1 million d'euros. Un sujet qui sera peut-être abordé ce soir en conseil municipal, c'est le deuxième des déjà de la nouvelle mandature. Les élus ont rendez-vous à partir de 18h30 à l'hôtel de ville. Séance de conseil à suivre en direct ou en replay sur reims.fr ou sur le Facebook de la ville. Un mot d'emploi ce matin également parce que France Travail a publié les secteurs d'activité qui recrutent le plus et les zones dans le Grand Est les plus attractives. Alors selon le document, eh bien le Grand Reims est dans le top 4 des zones les plus dynamiques de la région avec plus de 10 000 projets de recrutement sur l'année 2026. Et pour les besoins les plus importants, eh bien ils se trouvent dans la santé, la restauration et l'aide à domicile. Une bonne nouvelle ce matin pour tous les étudiants. Sachez qu'à partir de ce lundi, les restaurants universitaires du Crous servent les repas à 1 euro pour tout le monde, sans condition de ressources. Il faut simplement, pour en bénéficier, justifié de son statut d'étudiant, la carte étudiante donc. À l'échelle nationale, un de plus, le leader de la France insoumise, Jean-Luc Mélenchon, s'est porté officiellement candidat à la prochaine élection présidentielle l'année prochaine. Il l'a déclaré hier soir chez nos confrères de TF1. À l'étranger, la situation dans le détroit d'Ormuz. Hier soir, le président américain Donald Trump a évoqué des discussions avec l'Iran. Il a dit vouloir lancer aujourd'hui une opération pour débloquer les navires coincés depuis 2 mois dans la zone. Côté français, Emmanuel Macron a appelé il y a quelques minutes à une réouverture concertée entre l'Iran et les États-Unis, mais il a écarté toute participation française à l'initiative américaine. L'Iran d'ailleurs s'y oppose ce matin.
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0: Allez, vous la reconnaissez, Mentissa, la vie qu'on mène. C'est tout de suite, 8h33 sur RJR. Belle journée.

0: RGR avec le son de Blackpink. Pour la suite, on va écouter les deux frangins toulousains, Big Flo et Oli.
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0: Bergère avec Forever Lost. Pour la suite, on va écouter une artiste qui sera justement présente eh bien, au festival des Moissons Rock. Ça sera la semaine prochaine. On va écouter Rory dans quelques secondes, mais juste avant...
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0: Eh bah oui, c'est quand même le moment de faire un point sur le temps pour ce lundi 4 mai dans la Cité des Sacres. Et ce sera un ciel gris tout au long de la journée avec même des averses attendues dans l'après-midi. Pour les températures, 16 degrés dans la matinée et on attend seulement jusqu'à 20 degrés pour cet après-midi. Allez, pour la suite, on va écouter la toute dernière de The Kid Laroi. Juste avant, voici Rory, c'est Vérité sur RGR.

0: RGR avec le morceau de The Kid Laroi. Pour la suite, on va écouter Margot avec son titre Body Count.
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0: Et l'Astro RGR pour ce lundi 4 mai avec les béliers. C'est en prenant la vie comme elle vient que vous trouverez le secret du bonheur. Les taureaux, vous allez retrouver le goût de la compétition en ce début de semaine. Les gémeaux, trop de tâches diverses aujourd'hui, mais la journée devrait se terminer sur un succès. Les cancers, vous goûtez un bonheur serein. Par ailleurs, pour les célibataires, une belle rencontre pourrait survenir. Les lions, bien décidés, vous allez renverser les obstacles pour avancer. Les vierges, vos obligations familiales risquent de nuire à votre pouvoir de concentration. Les balances, vous serez plutôt énervés aujourd'hui et tout ça à cause d'un ami qui jouera les rabat-joie. Les scorpions, vous devrez faire face à des contrariétés. Les sagittaires, journée très constructive pour prendre un nouveau départ. Les capricornes, il y a de la romance dans l'air, vous allez vous révéler en bête de séduction. Les verseaux, vous saurez à merveille faire partager vos émotions. Et enfin pour finir les poissons, on va vous donner l'occasion de faire valoir vos compétences. Ne la ratez pas en ce début de semaine. Allez pour la suite, on continue avec la sélection RGR histoire de bien démarrer cette nouvelle semaine. Voici Margot, c'est Body Count.

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1: Et bon courage si vous arrivez en ce moment en cours ou au boulot, certainement avec un petit parapluie hein, aujourd'hui. C'est lundi, c'est parti pour une nouvelle semaine et on vous accompagne sur RJR.
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1: À tout pile 9h, on fait un point sur l'actualité. C'est jour de conseil municipal hein, à Reims ce lundi, c'est déjà le deuxième de la nouvelle mandature. Les élus ont rendez-vous à partir de 18h30 tout à l'heure à l'hôtel de ville. Séance de conseil à suivre en direct ou en replay sur reims.fr ou sur le Facebook de la ville. Un mot d'emploi ce matin également parce que France Travail a publié les secteurs d'activité qui recrutent le plus et les zones dans le Grand Est les plus attractives. Et selon le document, eh bien, le Grand Reims fait partie du top 5 des zones les plus dynamiques avec plus de 10 000 projets de recrutement sur l'année 2026. Et les besoins les plus importants, ils se trouvent dans la santé, dans la restauration et l'aide à domicile. Une bonne nouvelle ce matin pour tous les étudiants. Sachez qu'à partir d'aujourd'hui, lundi, eh bien, les restaurants universitaires du Crous servent les repas à 1 euro pour tout le monde, sans condition de ressources. C'est valable aussi pour les doctorants par exemple. Il faut simplement, pour en bénéficier, justifier de son statut d'étudiant. En parlant d'étudiants, tiens, c'est une étudiante rémoise qui est devenue nouvelle Miss Marne hier. Elle s'appelle Romane Renaud, elle a 18 ans. L'élection se tenait à Vitry-le-François, au milieu de 14 candidates du département. Elle candidatera donc pour le titre de Miss Champagne-Ardenne le 27 septembre prochain. Dans l'actu ce matin, prenez vos précautions si vous devez faire des analyses médicales aujourd'hui. Sachez que les salariés des laboratoires d'analyse sont en grève aujourd'hui. Ils réclament des meilleurs salaires et de meilleures conditions de travail. À l'étranger, la situation dans le détroit d'Ormuz. Hier soir, le président américain Donald Trump a évoqué des discussions positives avec l'Iran. Il a dit vouloir lancer aujourd'hui une opération pour débloquer les navires coincés depuis plus de 2 mois maintenant dans la zone. Côté français, Emmanuel Macron a appelé il y a quelques minutes à une réouverture concertée entre l'Iran et les États-Unis, mais il a écarté toute participation française à l'initiative américaine. Et d'ailleurs, toute intervention américaine serait considérée comme une violation du cessez-le-feu. C'est ce qu'a rétorqué ce matin le président de la commission du Parlement iranien. Quelques mots de sport pour dire que les résultats du week-end étaient mitigés à Reims avec par exemple le nouveau match nul samedi du stade de Reims au Mans. Un but partout, c'était lors de l'avant-dernière journée de Ligue 2. Reims qui n'a plus son destin en main avant la dernière journée. En cyclisme, on donne des nouvelles de Pauline Ferrand-Prévot, la rémoise qui était en revanche avec les meilleurs hier lors de la première étape du Tour d'Espagne féminin. Deuxième étape aujourd'hui. Et puis, un peu plus loin de nous, les athlètes tricolores étaient quand même en forme hein, ce week-end. On notera par exemple que la France est vice-championne du monde de badminton par équipe. Oui, oui, les Bleus battus hier soir en finale par la Chine, les grands favoris. Bordeaux, lui, est en finale de la Coupe d'Europe de rugby après sa victoire contre les Anglais de Bath, 38 à 26. Et puis en Formule 1, le jeune Kimi Antonelli, le pilote, a remporté son troisième Grand Prix de suite. C'était hier à Miami, aux États-Unis. À 9h03, on fait un point sur la météo. Bon, bah là, fini le beau temps. Hein. C'est pas terrible dans le ciel rémois aujourd'hui et ça sera comme ça pour une bonne partie de ce début de semaine. C'est simple, c'est pluie au programme. Ce sera comme ça jusqu'à mercredi. Côté température, en revanche, ça se rafraîchit, mais c'est pas cata non plus. Comptez cet après-midi jusque 17 degrés au meilleur de la journée. On est repassé en dessous des normales de saison, mais c'est pas catastrophique. Ça va remonter grâce à la chaleur sur RJR, le bon son qui arrive dans quelques instants. Tiens, je vous ai calé Gims, soleil, ça va vous réchauffer un petit peu les cœurs. Kygo arrive également dans quelques instants, Lenaïg avant 9h20. Et puis tout de suite, c'est un des tubes de ce début d'année sur RJR. Naïka, One Track Mind. Excellente journée à l'écoute d'RJR.
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1: Bonjour tout le monde, il est midi sur RJR. Très heureuse de vous accompagner. Dans un instant, on reçoit notre invité du midi. Mais avant, on fait un point sur l'actu de ce lundi sur RJR.
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1: Et l'actu ce midi, c'est avec Julien. Salut Julien.
2: Hello Guizem, salut tout le monde.
1: Bonne nouvelle pour les étudiants ce midi.
2: Bah oui, parce que beaucoup d'entre vous là qui nous écoutez, eh bien vous mangez, ils mangent peut-être ce midi dans un resto-U du Crous. Et si c'est le cas, eh bien ça coûte 1 euro pour tout le monde. C'est la grande nouveauté depuis aujourd'hui. C'est accessible désormais à tous les étudiants sans condition de ressources. Il faut simplement justifier de son statut étudiant, entre guillemets la carte d'étudiant, pour en bénéficier. En parlant d'étudiants, c'est une étudiante qui est devenue nouvelle Miss Marne hier. Elle s'appelle Romane Renaud, elle a 18 ans. L'élection se tenait à Vitry-le-François hier. Il y avait 14 candidates au départ. Elle candidatera donc, c'est elle, pour le titre de Miss Champagne-Ardennes le 27 septembre prochain. L'actu ce midi, ce sont les conséquences de la fermeture partielle. Vous savez, on en a parlé la semaine dernière. Et jusqu'à nouvel ordre, de la basilique Saint-Remi à Reims, pour des raisons de sécurité au niveau de la toiture, la ville de Reims a renouvelé sa demande d'aide de l'État pour financer les travaux de renforcement. Autre dégât collatéral de cette fermeture, ce sont les organisateurs du spectacle Luminiscence qui avait démarré mi-avril et qui est du coup lui aussi suspendu et qui craignent de perdre autour de 1 million d'euros si ça ne revenait pas ce spectacle. C'est peut-être un des sujets qui sera évoqué ce soir en conseil municipal. C'est déjà le deuxième de la nouvelle mandature. Rendez-vous ce soir à partir de 18h30 à l'hôtel de ville. Si vous voulez le suivre, ce conseil municipal, c'est possible, comme à chaque fois, en direct ou en replay sur reims.fr ou sur le Facebook de la ville. Dans l'actu aussi ce midi, on parle beaucoup de la Free Party qui a rassemblé plus de 20 000 personnes près de Bourges sur un terrain militaire, lieu symbolique pour dénoncer la guerre, mais événement qui reste illégal aux yeux de la loi. Le gouvernement veut d'ailleurs la durcir, cette loi, avec des amendes et jusqu'à 2 ans de prison pour les organisateurs. Les toughers, comme on les appelle, dénoncent une criminalisation. Ils revendiquent un espace de liberté. À l'étranger, justement, est-ce qu'on va le libérer, le détroit d'Ormuz, ou pas? C'est toujours la question. Hier soir, Donald Trump a évoqué la possibilité de lancer aujourd'hui une opération pour débloquer les navires qui sont coincés dans le détroit d'Ormuz depuis un peu plus de 2 mois maintenant. Côté français, Emmanuel Macron a appelé ce matin à une réouverture concertée entre l'Iran et les États-Unis, mais il a écarté toute participation de la France à cette initiative. Et puis un mot de sport, Guizem, on reviendra tout à l'heure sur les résultats du week-end pour les clubs et les athlètes rémois. Mais la nouvelle de la matinée, c'est le cyclisme, le vélo avec Paul Sexas. Ça y est, maintenant il n'y a plus de débat, c'est officiel, le nouveau prodige du vélo français et mondial. Il a annoncé qu'il participerait bien à son premier Tour de France dès cet été. À tout juste 19 ans, il espère gagner l'épreuve. C'est son équipe qui le dit, d'ici à 2030.
1: Et pour la météo, du coup, Julien?
2: Oui, alors là, par contre, c'est un petit peu plus compliqué.
1: Ouais.
2: On en a profité quand même tout au long de la semaine dernière. Là, changement de ton, fini le beau temps. C'est pas terrible dans le ciel rémois depuis ce week-end. C'est simple, c'est pluie au programme. Ça sera comme ça jusque mercredi au moins. Et côté température, ça se rafraîchit un petit peu. C'est pas cata non plus. On est assez conforme au normal de saison. C'est les autres jours où il faisait un peu trop chaud. Comptez jusqu'à 17 degrés cet après-midi.
1: Génial, merci beaucoup, Julien. Dans un instant, on retrouve notre invité, donc tu bouges pas. Mais avant, on s'écoute Addison Rae sur RJR.
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1: Et oui, c'est parti pour retrouver notre invité. Cette interview est déroulée par Julien.
2: Oui, plaisir Guizem de retrouver Charlotte. Vous l'avez entendu dans le générique. On va parler de la culture numérique, comme c'est le cas régulièrement sur cette antenne. Salut Charlotte.
3: Salut.
2: Plaisir de te retrouver avec un mois de mai à nouveau chargé. C'est l'occasion de faire un point. Oui. Mais avant ça, parce qu'il y a quand même des gros événements dans la saison, il y en a un qui est passé là il y a quelques semaines maintenant. C'était le 17... Non, c'était mi-avril.
3: Oui, le 11 avril.
2: Le 11 avril. Le 17, ce sera l'année prochaine.
3: Exactement.
2: Donc l'année numérique, effectivement, oui. Qui nous a proposé, tu nous en avais parlé, tu étais venu ici le mois dernier nous en parler, tu nous avais pas menti, on a vécu un beau moment, j'y suis allé moi personnellement, et j'ai vécu vraiment des belles expériences.
3: Ah bah trop bien, ça fait plaisir. Bah déjà merci à tous ceux qui sont venus, on était 1200 à avoir profité de cette nuit numérique, c'était trop bien, on était trop contents de vous accueillir. Bah comme on le disait avant, là c'est un petit peu dommage, il y a eu un petit peu de pluie, mais il y a quand même 1200 personnes qui ne se sont pas... qui n'ont pas eu peur d'affronter le temps. Et ouais, non, c'était une édition vraiment, vraiment super. On est hyper contents. On avait de nombreux artistes qui étaient là cette année, ce qui n'est pas toujours le cas. Et ils ont tous été ravis de vous voir, de vous rencontrer. Et parce que les artistes, ils ne voient pas toujours les événements. Et de se rendre compte de l'événement que c'était, du public qui était toujours là, hyper enthousiaste, hyper intéressé, et ils ont été vraiment ravis en plus de leur venue. Donc pour nous, c'était l'édition très bien.
2: Bravo pour l'organisation.
3: Merci.
2: Et j'ai particulièrement apprécié, tu parlais des artistes et le contact qu'ils pouvaient avoir particulièrement avec les enfants.
3: Oui.
2: Parce qu'il y a une insouciance et une façon de s'émerveiller chez les plus jeunes. Qu'on a nous, mais peut-être un petit peu moins, ou en tout cas on ose un petit peu moins, ou toucher, ou regarder, ou poser des questions. Et il y avait des moments très francs, franchement, entre les artistes et les enfants, et j'ai trouvé ce moment-là parfait. Donc vivement la prochaine, Nuit numérique sur un autre thème, évidemment.
3: C'est ça. Et je vous le dirai pour la dernière, le thème.
2: Ah, ça y est, il est connu déjà ?
3: Bien sûr.
2: Pour la prochaine saison,
3: on a hâte.
2: Ah oui, avec grand plaisir.
3: Et oui, puis comme tu le disais, bloquer déjà la date. Ce sera le 17 avril 2027, du coup, la 24e nuit numérique. Donc, n'hésitez pas déjà à bloquer. On ne prévoit rien.
2: En tout cas, on reste avant l'année prochaine. Je bloque le 17 avril 2027.
1: Voilà, on le met dans l'agenda tout à l'heure, Julien.
3: Super,
2: ça c'est noté. Au-delà de ça, il y a toujours des événements en cours. On parle, avant d'avoir le prochain thème, on continue de finir celui actuel, les mutations. Mutations au pluriel. Et on continue de visiter l'expo collective. Oui. Hein, elle est toujours en cours. Hein.
3: Toujours en cours. Jusqu'au 23 mai. Je me permets de préciser des petites dates. Savoir qu'on est ouvert le 8 et 9 mai.
2: Ok, cool.
3: Par contre... On fait un petit pont quand même. on sera pas ouvert le 14, 15, 16 mai. Voilà. Mais sinon, oui, elle est visible
2: Le week-end de l'Ascension.
3: Oui, c'est ça.
2: Voilà, c'est ça.
3: Elle est ouverte jusqu'au 23 mai. Donc là, il reste plus que quelques jours pour découvrir la thématique de saison mutation.
2: Ouais.
3: Donc toujours ouvert à tous, gratuit. Le 8 et le 9 au matin à partir de 10h, il y a encore des visites tout petits si vous voulez venir profiter avec vos petits à partir de 18 mois.
2: Trop bien.
3: Et on a aussi cette année, on peut faire plus facilement des visites en anglais parce qu'on a Solène qui a rejoint l'équipe en stage. Et donc...
2: Donc je sais pas s'il y a version English là.
3: Yes.
2: Ah bah trop bien.
3: Alors
2: mais il y a beaucoup d'étudiants.
3: Pour des étudiants.
2: Étudiants de Sciences Po par exemple, qui veulent vous rejoindre.
3: Exactement. Ils peuvent venir et passer comme ça et faire une petite visite en anglais avec un anglais meilleur que le mien. Voilà.
2: Ah c'est vrai. Donc toi tu l'as fait en français.
3: Moi je l'ai fait de préférence en français. Mais Solène elle est là pour vous proposer des visites en anglais. Donc ça peut être voilà, c'est très chouette.
1: Génial.
2: Peut-être que ça donne une autre perspective, puis ça fait travailler
3: aussi
2: la langue.
3: Ça fait travailler la langue, et puis je sais pas si vous avez envie, tester une visite en anglais pour approfondir votre anglais, il n'y a pas de problème.
2: Ça
3: parce que du coup,
2: l'occasion.
3: Elle sait s'adapter à tous les niveaux d'anglais.
2: Et là, je pense aussi, évidemment, à tous les étudiants internationaux qui veulent vivre et partager la culture à Reims et dans l'agglomération rémoise.
3: Et du coup, possibilité de faire un peu de français-anglais, quoi.
2: Ah bah, totalement.
3: Donc,
2: et la visite, l'expo vaut le coup, hein, de toute façon. Donc,
3: bien sûr.
2: Pour le coup, c'est universel. C'est universel. Le numérique est un peu universel de toute façon. Oui. Il y a pas mal d'autres rendez-vous. À commencer, alors je ne sais pas s'il y a encore des places, mais dès demain, mardi, pour les fameux rendez-vous bidouilles.
3: Oui, bien sûr, il y a de la place encore. Donc les rendez-vous bidouilles, c'est en même temps que les ouvertures Fab Lab. Le Fab Lab, on construit des choses. Les rendez-vous bidouilles, on apprend à coder et à programmer pour là vraiment passer du côté du numérique, comme tout, du digital, plus comme tout le monde l'entend. Soit vous savez déjà faire un petit peu des choses et vous avez besoin de conseils ou d'approfondir, ils sont là pour ça. Soit vous êtes totalement novice et vous voulez vous lancer un défi, ils sont là aussi pour vous accompagner. Soit aussi juste découvrir c'est quoi le code et la programmation, parce que c'est pas toujours évident pour tout le monde.
2: Ah bah ça je confirme.
3: Donc c'est vraiment... c'est vraiment pour tout le monde.
2: Je l'ai dit avec beaucoup de cœur.
3: Oui. Sortez du cœur. Venir demain soir.
2: Il faudrait. Ouais. Avec code collectif, toujours.
3: Avec code collectif, toujours. Et c'est du coup du débutant, jusqu'aux personnes un peu plus perfectionnées qui ont besoin d'un accompagnement. C'est de 17h30 à 21h. Faut pas hésiter à pousser la porte et à voir ce qui est possible de faire.
2: C'est ça. Toujours très accessible en plus, Syntex. Donc vraiment, allez-y le mardi. En plus, là, aujourd'hui, enfin demain, vous n'avez rien d'autre à faire parce qu'il pleut.
3: Non, exactement.
2: Soyez à l'abri et avec des personnes plutôt chill et sympas. Les ateliers robotiques aussi, on peut en parler ?
3: Bien sûr.
2: Puisque vous bossez le 8 et 9 mai, allons-y par exemple le 9 mai. Hein.
3: Les ateliers robotiques, donc, c'est des ateliers qu'on propose à l'année. C'est... en gros, c'est un samedi après-midi par mois. En gros, parce que de temps en temps, il peut y en avoir deux, de temps en temps, il peut y en avoir un en fonction des saisons. C'est pour les enfants. Et là, pareil, ça rejoint un peu ça. Ils sont invités à programmer et à réaliser des robots. Donc, ils ont tous différents projets. C'est Benoît qui les aide à les réaliser. Et normalement, ils seront présentés leur production, en plus quand même, à Makerland, qui aura lieu au mois de juin.
2: Oui.
3: Vous pourrez voir les résultats. Et comme ça, si ça intéresse, si vous avez des doutes, si vous savez pas trop à quoi ça ressemble pour inscrire vos enfants ou quoi, c'est l'occasion, ce sera l'occasion de voir ce qu'ils réalisent à Makerland. Et à savoir que, comme tu l'as dit tout à l'heure, on est plutôt chill et du coup on aime bien les projets qui sortent de l'ordinaire, même pour les enfants. Donc si vous êtes, le projet n'est pas défini à l'avance, au contraire.
2: C'est vrai que
3: si plus votre enfant a des idées un peu folles, plus on aime.
2: Ben oui, non, mais c'est ça, il faut. Ben on parlait tout à l'heure de cette insouciance, de cette un peu folie. Faut y aller en fait.
3: Oui, c'est ça.
2: C'est de là que viennent les meilleures idées en fait.
3: Exactement. On part pas sur on va faire un robot qui fait ça. Pas du tout. Benoît, il leur laisse justement l'espace d'avoir de la créativité, de l'originalité et de voir ce qui est possible. Et plus les idées sont folles, plus on aime quoi et plus on y va.
2: Bah ouais, donc allez-y. Alors je sais qu'il y a une date le 9 mai, je crois qu'il y en a une autre ensuite aussi, mais on va remettre tout ça en ligne. Syntex-reims.com.
3: De toute manière, comme c'est des ateliers qui sont déjà un petit peu complets, voilà. Mais c'est plus en prévision de.
2: Pour du succès.
3: Ouais, de l'année prochaine.
2: Bon, j'espère qu'il y aura du succès aussi, Charlotte. Et là aussi, on est dans le chill, on est dans le fun.
3: Ouais.
2: Les prochains rendez-vous du bar.
3: Oui.
2: Alors.
3: Donc les rendez-vous du bar qui, cette année, ont changé.
2: Oui, nouvelle formule.
3: Nouvelle formule avec où on propose là à chaque fois des expériences culinaires qui ont un rapport avec la thématique de saison. Donc ce rendez-vous du bar, ce sera le 21 mai. Et là, ce sera Naïs Jacomen, Jean-Baptiste Walbeck et Lucie Moreau pour la partie vin qui vont vous proposer une expérience culinaire autour là du papillon. Parce que le même papillon
2: qui évolue, qui mute,
3: qui se métamorphose quand même mal de formes différentes. Voilà. Et on va avoir toute une expérience culinaire autour de cette métamorphose. Donc à savoir que c'est sous réservation, ça coûte 5 euros. Et vous pouvez profiter vraiment de cette expérience. Ça y est, on sait à quoi ça va ressembler. Et vraiment, venez, ça va vraiment être chouette.
2: Donc on est à Cormévin quand même.
3: À Cormévin, toujours. Ouais. Accord mes 20. Et alors, je ne vais pas vous dévoiler toute l'expérience quand même, mais vous aurez en gros 3 moments de dégustation où vous allez pouvoir
2: découvrir
3: sous de nouvelles formes et pouvoir appréhender d'une manière différente la mutation. Là, ce ne sera pas par des œuvres numériques. Bien sûr, elles seront là, elles seront vertes. Mais en plus, vous allez pouvoir en plus tester la mutation là. On la mange ou quoi?
2: Ouais.
1: Génial.
2: On va passer de la chrysalide au papillon.
3: Peut-être.
1: C'est beau.
3: Sûrement. Et à savoir que c'est quand même ouvert au tout public.
2: Oui, oui.
3: Si, vous pouvez venir sans faire l'expérience culinaire et juste venir boire un verre, faire la visite d'expo, profiter avec les gens.
2: Ok, on peut se et mélanger.
3: Là, quand même. On voilà. se mélange, il n'y a pas de problème.
2: Bon voilà, 21 mai.
3: Oui.
2: Allez-y réserver le plus vite possible parce que je crois que c'est pas non plus très extensible.
3: Non,
2: hein,
3: non. Si on veut, c'est pas. Et puis même si on veut que l'expérience, que tout le monde puisse voir, que tout le monde puisse en profiter, on peut pas non plus accueillir. L'expérience culinaire ne peut pas accueillir des centaines et des centaines de personnes. Mais ça va être vraiment chouette. Et moi, j'ai vraiment trop hâte d'essayer. Plus vu que j'ai les petites prémices, je suis un peu teasée.
2: Ouais, là, tu nous donnes... En plus, là, on est pile à l'heure où on a tous faim, là.
3: Exactement.
2: Donc, on a envie de muter aussi au niveau gustatif.
3: Oui.
2: Alors, franchement, j'adore ce rendez-vous. Donc, rendez-vous du bar le 21 mai
3: à partir de 18h.
2: Puisque vous faites aussi beaucoup de collabs, les amis, je crois que vous allez travailler avec... le Gabarit Fest, c'est un peu plus tard dans la saison.
3: Oui.
2: Mais la team Gabarit qui va passer chez vous aussi là prochainement.
3: Oui, ils passent chez nous le 13 mai à partir de 18h30 pour leur kick-off. Donc c'est là où ils commencent à dévoiler, ils dévoilent la
2: partie de la prog.
3: Et puis surtout le visuel qui va accompagner l'année, qu'on va voir partout. Donc c'est un pré-événement, pareil, c'est un petit teasing. Et cette année, ils nous ont contactés, on est ravis de les accueillir.
2: Et alors en plus, je crois que ce sera mis en musique, en onde, en note, par quelqu'un qu'on connaît un petit peu.
3: Par quelqu'un qu'on connaît pas du tout ici.
2: Voilà. Partout où je passe, les gens me disent, mais il est là.
3: C'est dingue. Oui.
2: Il y a qu'ici qu'il est plus là, en fait. Il est partout ailleurs. C'est James, du coup.
3: C'est James qui viendra mixer, oui.
2: Voilà, DJ James qui viendra mixer.
3: Il y aura de la petite restauration, le bar sera ouvert, du coup, du son et la programmation et l'affiche qui sera dévoilée.
2: Du Gabarit Fest, ce sera la 5e édition
3: déjà.
2: 2026. Ouais, ça commence à s'installer vraiment dans le paysage rémois et c'est vraiment très chouette.
3: C'est très chouette.
2: Et c'est bien que des gens bien se rassemblent pour pouvoir annoncer ça.
3: Parce que l'équipe, elle est top visuelle aussi.
2: Ouais, franchement, Gabarit, allez-y. Je crois qu'en plus, ils recherchent des bénévoles.
3: Bien sûr.
2: Ouais, donc allez-y, vous engager sur ce beau festival. Voilà, un mois de mai. Alors, il y a des jours fériés, mais il y a quand même de quoi faire avec Saint-Ex.
3: Oui. Et on s'accorde une petite pause, mais sinon, on vous accueille tout le temps.
2: Oui, voilà. vous avez le droit d'un petit peu de repos quand même. On salue toute l'équipe au passage.
3: Ouais, merci.
2: Charlotte, merci beaucoup.
3: Saint-Ex-Reims.com
2: pour toutes les infos, si toutefois on en a oublié un petit peu, ou en tout cas pour être sûr qu'il y a encore un peu de place sur les endroits où vous voulez aller.
3: Oui, pour avoir les liens de réservation, tout ça, pour si vous avez des questions, sur le site internet, il y a tous les mails, les numéros de téléphone, etc. Comme ça, vous avez toutes les réponses à vos questions.
2: Et puisqu'on parlait du Makerland, on se retrouve au mois de juin pour en parler un petit peu plus en détail.
3: Exactement.
2: Merci beaucoup Charlotte.
1: Ouais, merci beaucoup, au plaisir de te retrouver au micro de RGR. Merci Julien en tout cas pour l'interview. Et évidemment, vous trouverez cette interview sur rgrradio.fr. Nous, on repart en musique tout de suite.
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1: Et on fait un point sur les résultats du week-end avec Julien.
2: Oui, on commence. Alors, est-ce que tu veux, par le foot, qu'on commence par la bonne ou la mauvaise nouvelle, Guizem, ce midi?
1: Parce que la mauvaise, comme ça, après, on continue en beauté.
2: Ah, alors, la mauvaise, c'est que ça se complique. C'est décidément bien galère, cette saison, pour le Stade de Reims. On disputait l'avant-dernière journée de championnat. C'était le dernier déplacement de la saison pour le Stade de Reims en saison régulière en Ligue 2. 33e journée, ça se passait au Mans. Le Mans qui va peut-être monter en Ligue 1, eux. Pas comme les Rémois, en tout cas, c'est mal parti pour. Match nul un partout entre les deux équipes. Alors c'est pas une si mauvaise nouvelle
1: ça
2: que
1: va.
2: Ça. Sauf que comme les autres ont gagné, eh bien le Stade de Reims est relégué à la 6e place. Et il n'y a que les 5 premiers qui montent ou qui sont qualifiés pour les playoffs pour monter. Donc vous l'avez compris, le Stade de Reims n'a plus le destin entre ses mains avant la dernière journée. Il faudra gagner contre Pau samedi soir, aller encourager les Rémois samedi soir. Et en même temps, il faudra espérer que Rodez perde ou ne gagne pas pour finir 5e.
1: Espérons.
2: C'est chaud également pour les filles du Stade de Reims qui ont perdu samedi après-midi contre Thonon. C'était à domicile lors de la 20e journée. Il reste 2 matchs là hein, chez les filles. Reims qui a perdu. Elles sont toujours 9e, donc hors de la zone de relégation. L'objectif, c'est de se maintenir dans ce championnat. Sauf que leur principale rivale, les Messines, elles aussi, elles ont gagné 3-1 contre Auxerre. Donc, il n'y a plus que 2 points à l'avance sur la zone de relégation. Donc là, c'est les nouvelles un peu tristounes. La bonne nouvelle, c'est qu'on suit tous les sports, tous les footballs, et même ceux faits par le foot sourd, sourd ou malentendant. On vous avait parlé la semaine dernière du parcours du club sportif des sourds de Reims. On les appelle les pandas parce qu'ils jouent en noir et blanc. Eh bien, ils ont gagné la finale. Ils sont donc champions d'Europe, ça se passait en Turquie. Et ils ont gagné contre des Allemands, Stuttgart, au bout du suspense. Il y avait 2-2 à la fin du match, à la fin des prolongations. Et au tir au but, ils ont gagné 4-3. C'est le 2e titre consécutif pour les Rémois, champion mon frère. Voilà. Bravo à ceux qu'on appelle les pandas, les joueurs du CSSR. Quelques mots de futsal également pour dire que ça y est, le rideau est tombé sur la saison de 2e division pour le Reims Métropole Futsal. Il termine par un match nul dans le Nord, c'était à Béthune ce week-end, 2-2. Le RMF qui termine la saison, c'est pas mal, à la 4e place de ce championnat. Quelques mots également de volley pour dire qu'on s'approche de la fin également. C'était l'avant-dernier match à la maison à Renétis pour les volleyeurs rémois, le Reims volley 51. Ça a été un peu compliqué la mise en route face à Rennes. Ils ont perdu le premier set et puis ensuite, sans dire que ça a déroulé, en tout cas ils se sont employés, mais ils ont gagné le match 3-7-1. Alors il n'y a plus trop de suspense là pour les volleyeurs puisque quoi qu'il arrive avec la nouvelle formule du championnat, ils finiront 8e. Donc voilà, ils ne descendront pas, ils ne monteront pas. Ils finiront 8e, mais on prépare la saison prochaine d'ores et déjà. En handball, fortune diverse là, selon qu'on soit les garçons ou les filles. Pour Saint-Brice, ça joue le maintien et là aussi ça va être chaud jusqu'au bout puisqu'ils ont perdu ce week-end. Alors c'était chez les premiers, donc on savait que ça allait être compliqué. Défaite 32-24. Saint-Brice pour celle qui a toujours 3 points d'avance sur le premier relégable en National 1 à 2 matchs de la fin. Donc il faudrait idéalement que les Bricots gagnent un des 2 derniers matchs. Et ça devrait le faire. Chez les filles, alors là, déconvenu hier face à Béthune en National 2. C'était la 19e journée. Là, il reste encore un peu de match. Mais il n'y a plus beaucoup d'enjeux puisque les Rémoises qui gagnaient facilement, elles gagnaient 3 buts à la pause. Elles se sont totalement écroulées en deuxième mi-temps. Défaite, score final 30-26 face aux Nordistes. Les Rémoises sont 4e. Donc là, la montée, c'est terminé. Donc, on va terminer ce championnat assez tranquillement. Quelques résultats de sport individuel pour dire que il y a eu de la breloque, là, de la médaille qui est tombée hier à Mantes-la-Jolie sur un bassin qui est normalement fait pour de l'aviron, mais hier c'était la sélective nationale de vitesse, donc les qualifications pour les championnats de France de canoë-kayak. Et il y a un club à Reims hein, qui s'appelle le Reims Champagne Canoë-Kayak qui tourne bien. Alors hier, les sélectives, les championnats, c'était sur 500 mètres, donc en canoë-kayak c'est comme du sprint hein, en athlétisme. Et il y a eu pas mal de médailles, 3 au total, 3 pour une rémoise en particulier, Amélie Geoffrin, qui a fini 3e en K1. Donc K1, elle est toute seule hein, dans son embarcation, dans son bateau. Et elle a eu 2 médailles d'argent, une en K2 et une en K4. Donc vous avez compris qu'ils sont à 2 et à 4. Bravo donc à Amélie Geoffrin au RCCK. Médaille également en athlétisme pour Marie Nivet, ou juste derrière, elle a fini 4e des championnats de France en montagne. Donc je vous fais pas de dessin, championnat de France en montagne, Bon, bah, ça monte, hein. Il y a du dénivelé tout le temps, tout le temps. Marie Nivet, qui a pris la 4e place des France Elite, mais médaille dans sa catégorie d'âge, puisqu'elle est en senior. Les deux filles qui étaient devant elle étaient espoir. Elle a quand même grimpé 14 km en à peine plus d'une heure un quart. Donc, gros cardio. Mm. Je sais pas si tu cours un peu, toi, Guizem.
1: Ouais, pas trop, c'est
2: voilà.
1: pas trop mon truc.
2: C'est bien de regarder les autres faire, ouais. Et puis, il y avait les interclubs. Alors, les interclubs en athlétisme, c'est la grande fête de l'athlétisme en club. Ça se passait au stade Georges Hébert à Reims. Le premier tour, c'était donc hier. Il n'y a pas trop d'enjeux sur le premier tour. Ce sera surtout dans 15 jours pour le deuxième tour que ce sera important. Les clubs de l'EFSRA et du DAC étaient représentés. L'EFSRA, avec qui il manquait beaucoup d'athlètes. Donc, il y a eu plusieurs épreuves où ils ont fait ce qu'on appelle une bulle. Donc, zéro point parce qu'il n'y avait pas de représentants. Au total, ils ont cumulé un petit peu moins de 34 000 points. Le DAC Reims, lui, a totalisé plus de 40 000 points. Il y a eu pas mal de belles performances. C'était pas non plus la grosse journée avec beaucoup de records puisqu'il pleuvait hier hein, à Reims et donc pour faire de l'athlétisme, c'était un peu compliqué. Et puis je termine avec un dernier mot de cyclisme pour dire d'une part que Pauline Ferrand-Prévot a démarré hier la Vuelta. La Vuelta, c'est le Tour d'Espagne. Donc il y a le Tour d'Espagne chez les garçons, mais aussi chez les filles. Hier, ça commençait en Galice et lors de la première étape, eh ben, Pauline Ferrand-Prévot a terminé 10e à 5 secondes de la vainqueur. En gros, ça s'est joué au sprint, elle était avec les meilleurs. Ça, c'est pour le cyclisme sur route. Et puis ceux qui préfèrent le cyclocross et le VTT, hier, ont disputé une manche de Coupe du Monde en Corée, à Yongpong, j'espère que je prononce bien. Et là, il y avait un Rémois qui y était, Joshua Dubo, il a terminé 5e, c'est plutôt pas mal.
1: Génial, merci beaucoup Julien, en tout cas pour ce petit flash. On te retrouve dans tous les cas ce soir à 19h sur Sport Club, juste Évidemment. Après RJR Campus. Pour le moment, nous, on va repartir en musique avec Adela qui sera en concert au Cabaret Vert à Charleville-Mézières le samedi 20 août 2026, donc cet été quoi. Mais du coup, pour le moment, elle est sur RJR.

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1: Et oui, c'est parti pour retrouver notre invité. Cette interview est déroulée par Julien.
2: Oui, plaisir Guizem de retrouver Charlotte. Vous l'avez entendu dans le générique, on va parler de la culture numérique, comme c'est le cas régulièrement sur cette antenne. Salut Charlotte.
3: Salut.
2: Plaisir de te retrouver avec un mois de mai à nouveau chargé. C'est l'occasion de faire un point, oui. Mais avant ça, parce qu'il y a quand même des gros événements dans la saison, il y en a un qui est passé là il y a quelques semaines maintenant, c'était le 17... c'était mi-avril.
3: Oui, le 11 avril.
2: Le 11 avril. Le 17, ce sera l'année prochaine.
3: Exactement.
2: Donc la nuit numérique, effectivement, oui. Qui nous a proposé, tu nous en avais parlé, tu étais venu ici le mois dernier nous en parler. Tu nous avais pas menti, on a vécu un beau moment, j'y suis allé moi personnellement, j'ai vécu vraiment des belles expériences.
3: Ah bah trop bien, ça fait plaisir. Bah déjà merci à tous ceux qui sont venus, on était 1200 à avoir profité de cette nuit numérique, c'était trop bien, on était trop contents de vous accueillir. Bah comme on le disait avant, là c'est un petit peu dommage, il y a eu un petit peu de pluie, mais il y a quand même 1200 personnes qui ne se sont pas... qui n'ont pas eu peur d'affronter le temps. Et ouais, non, c'était une édition vraiment, vraiment super. On est hyper contents. On avait de nombreux artistes qui étaient là cette année, ce qui n'est pas toujours le cas. Et ils ont tous été ravis de vous voir, de vous rencontrer. Et parce que les artistes, ils ne voient pas toujours les événements. Et de se rendre compte de l'événement que c'était, du public qui était toujours là, hyper enthousiaste, hyper intéressé, et ils ont été vraiment ravis en plus de leur venue. Donc pour nous, c'était une édition très bien.
2: Bah ouais, bravo pour l'organisation.
3: Merci.
2: Et j'ai particulièrement apprécié, tu parlais des artistes et le contact qu'ils pouvaient avoir particulièrement avec les enfants.
3: Oui.
2: Parce qu'il y a une insouciance et une façon de s'émerveiller chez les plus jeunes. Qu'on a nous, mais peut-être un petit peu moins, ou en tout cas
3: sûr.
2: On ose un petit peu moins, ou toucher, ou regarder, ou poser des questions. Et il y avait des moments très francs, franchement, entre les artistes et les enfants, et j'ai trouvé ce moment-là parfait. Donc vivement la prochaine, Nuit numérique sur un autre thème, évidemment.
3: C'est ça. Et je vous le dirai pour la dernière, le thème.
2: Ah, ça y est, il est connu déjà.
3: Bien sûr.
2: Pour la prochaine saison.
3: Oui,
2: on a hâte. Ah oui, avec grand plaisir.
3: Et oui, puis comme tu le disais, bloquer déjà la date. Ce sera le 17 avril 2027, du coup, la 24e nuit numérique. Donc, n'hésitez pas déjà à bloquer. On ne prévoit rien.
2: En tout cas, on reste avant l'année prochaine. Je bloque le 17 avril 2027.
1: On le met dans l'agenda tout à l'heure, Julien.
3: Super.
2: Ça c'est noté. Au-delà de ça, il y a toujours des événements en cours. On parle, avant d'avoir le prochain thème, on continue de finir celui actuel, les mutations. Mutations au pluriel. Et on continue de visiter l'expo collective. Elle est toujours en cours.
3: Toujours en cours. Jusqu'au 23 mai. Je me permets de préciser des petites dates. Savoir qu'on est ouvert le 8 et 9 mai.
2: Ok, cool.
3: Par contre, on fait un petit pont quand même. on ne sera pas ouvert le 14, 15, 16 mai. Voilà. Mais sinon, oui, elle est visible
2: donc
3: encore.
2: Le week-end de l'Ascension.
3: Oui, c'est ça.
2: Voilà,
3: c'est ça. Elle est ouverte jusqu'au 23 mai. Donc là, il ne reste plus que quelques jours pour découvrir la thématique de saison mutation.
2: Ouais.
3: Donc toujours ouvert à tous, gratuit. Le 8 et le 9 au matin à partir de 10h, il y a encore des visites tout petits si vous voulez venir profiter avec vos petits à partir de 18 mois.
2: Trop bien.
3: Et on a aussi cette année, on peut faire plus facilement des visites en anglais parce qu'on a Solène qui a rejoint l'équipe en stage. Et donc...
2: Donc je sais pas s'il y a version English là.
3: Yes.
2: Ah bah trop bien.
3: Alors,
2: mais il y a beaucoup d'étudiants.
3: Pour des étudiants.
2: Étudiants de Sciences Po par exemple, qui veulent vous rejoindre.
3: Exactement. Ils peuvent venir et passer comme ça et faire une petite visite en anglais avec un anglais meilleur que le mien. Voilà.
2: Ah c'est vrai. Donc toi tu l'as fait en français.
3: Moi je l'ai fait de préférence en français. Mais Solène, elle est là pour vous proposer des visites en anglais. Donc ça peut être. Voilà, c'est très chouette.
1: Génial.
2: Bah ouais, peut-être que ça donne une autre perspective, puis ça fait travailler
3: aussi.
2: La langue.
3: Ça fait travailler la langue, et puis oui, je sais pas si vous avez envie, tester une visite en anglais pour approfondir votre anglais, il n'y a pas de problème.
2: Ça
3: parce que du coup, elle sait s'adapter à tous les niveaux d'anglais.
2: Et là, je pense aussi, évidemment, à tous les étudiants internationaux qui veulent vivre et partager la culture à Reims et dans l'agglomération
3: rémoise. Et du coup, possibilité de faire un peu de français et anglais, quoi.
2: Ah bah, totalement.
3: Donc,
2: et la visite, l'expo vaut le coup, de toute façon. Donc,
3: oui, bien
2: là,
3: sûr.
2: Pour le coup, c'est universel. c'est universel. Le numérique est un peu universel de toute façon. Oui. Il y a pas mal d'autres rendez-vous. À commencer, alors je ne sais pas s'il y a encore des places, mais dès demain, mardi, pour les fameux rendez-vous bidouilles.
3: Oui, bien sûr, il y a de la place encore. Donc les rendez-vous bidouilles, c'est en même temps que les ouvertures Fab Lab. Le Fab Lab, on construit des choses. Les rendez-vous bidouilles, on apprend à coder et à programmer pour là vraiment passer du côté du numérique, comme tout, du digital, plus ouais. comme tout le monde l'entend. Ouais. Soit vous savez déjà faire un petit peu des choses et vous avez besoin de conseils ou d'approfondir, ils sont là pour ça. Soit vous êtes totalement novice et vous voulez vous lancer un défi, ils sont là aussi pour vous accompagner. Soit aussi juste découvrir c'est quoi le code et la programmation, parce que c'est pas toujours évident pour tout le monde.
2: Ah bah ça je confirme.
3: Donc c'est vraiment... c'est vraiment pour tout le monde.
2: Je l'ai dit avec beaucoup de cœur.
3: Oui. Certains jusqu'à venir demain
2: oui,
3: soir.
2: Il faudrait. Ouais. Avec code collectif, ouvert, hein, toujours.
3: Avec code collectif, toujours. Et c'est du coup du débutant jusqu'aux personnes un peu plus perfectionnées qui ont besoin d'un accompagnement. C'est de 17h30 à 21h. Il ne faut pas hésiter à pousser la porte et à voir ce qui est possible de faire.
2: C'est ça. Toujours très accessible en plus, Syntex. Oui. Donc vraiment, allez-y le mardi. En plus, là, aujourd'hui, enfin demain, vous n'avez rien d'autre à faire parce qu'il pleut.
3: Non, exactement.
2: Soyez à l'abri et avec des personnes plutôt chill et sympas. Les ateliers robotiques aussi, on peut en parler ?
3: Bien sûr.
2: Puisque vous bossez 8 et 9 mai, allons-y par exemple le 9 mai. Hein.
3: Les ateliers robotiques, donc c'est des ateliers qu'on propose à l'année. C'est en gros, c'est un samedi après-midi par mois. En gros, parce que de temps en temps, peut y en avoir deux, de temps en temps, peut y en avoir un en fonction des saisons. C'est pour les enfants. Et là, pareil, ça rejoint un peu ça. Ils sont invités à programmer et à réaliser des robots. Donc, ils ont tous différents projets. C'est Benoît qui les aide à les réaliser. Et normalement, ils seront présentés leur production en plus, quand même, sauf qu'à Makerland, qui aura lieu au mois de juin.
2: Oui.
3: Vous pourrez voir les résultats. Et comme ça, si ça intéresse, si vous avez des doutes, si vous savez pas trop à quoi ça ressemble pour inscrire vos enfants ou quoi, c'est l'occasion, ce sera l'occasion de voir ce qu'ils réalisent à Makerland. Ouais. Et à savoir que, comme tu es éditeur, on est plutôt chill et du coup, on aime bien les projets qui sortent de l'ordinaire, même pour les enfants. Donc, si vous êtes, c'est pas, le projet n'est pas défini à l'avance, au contraire.
2: C'est vrai qu'on
3: si plus votre enfant a des idées un peu folles, plus on aime.
2: Mais oui, non, mais c'est ça, il faut. Mais on parlait tout à l'heure de cette insouciance, de cette un peu folie. Faut y aller en fait.
3: Oui, c'est ça.
2: C'est de là que viennent les meilleures idées en fait.
3: Exactement. On part pas sur on va faire un robot qui fait ça. Pas du tout, Benoît. Il laisse justement l'espace d'avoir de la créativité, de l'originalité et de voir ce qui est possible. Et plus les idées sont folles, plus on aime quoi et plus on y va.
2: Bah ouais, donc allez-y. Alors je sais qu'il y a une date le 9 mai, je crois qu'il y en a une autre ensuite aussi, mais on va remettre tout ça en ligne. Syntex-reims.com.
3: De toute manière, comme c'est des ateliers qui sont déjà un petit peu complets, voilà. Mais c'est plus en prévision de l'année prochaine.
2: Bon, j'espère qu'il y aura du succès aussi, Charlotte. Et là aussi, on est dans le chill, on est dans le fun.
3: Ouais.
2: Les prochains rendez-vous du bar.
3: Oui.
2: Alors.
3: Donc les rendez-vous du bar qui cette année ont changé.
2: Oui, nouvelle formule
3: avec où on propose là à chaque fois des expériences culinaires qui ont un rapport avec la thématique de saison. Donc ce rendez-vous du bar, ce sera le 21 mai. Et là, ce sera Naïs Jacomène, Jean-Baptiste Walbeck et Lucie Moreau pour la partie vin, qui vont vous proposer une expérience culinaire autour là du papillon. Parce que le papillon
2: qui évolue, qui mute,
3: qui se métamorphose quand même mal de formes différentes. Voilà. Et on va avoir toute une expérience culinaire autour de cette métamorphose. Donc à savoir que c'est sous réservation, ça coûte 5 euros. Et vous pouvez profiter vraiment de cette expérience. Ça y est, on sait à quoi ça va ressembler. Et vraiment, venez, ça va vraiment être chouette.
2: Donc on est à Cormévin quand même.
3: À Cormévin, toujours. Ouais. Accord mes 20. Et alors, je ne vais pas vous dévoiler toute l'expérience quand même, mais vous aurez en gros 3 moments de dégustation où vous allez pouvoir
2: découvrir
3: sous de nouvelles formes et pouvoir appréhender d'une manière différente la mutation. Là, ce ne sera pas par des œuvres numériques. Bien sûr, elles seront là, elles seront vertes. Hein. Mais en plus, vous allez pouvoir en plus tester la mutation là. On la mange quoi.
2: Ouais.
1: Génial.
2: On va passer de la chrysalide au papillon.
3: Peut-être. Hein.
1: C'est beau.
3: Sûrement. Et à savoir que c'est quand même ouvert au tout public.
2: Oui, oui.
3: Si vous pouvez venir sans faire l'expérience culinaire et juste venir boire un verre, faire la visite d'expo, profiter avec les gens.
2: Ok, on peut se et mélanger.
3: Là, quand même. On se mélange, il n'y a pas de problème.
2: Bon voilà, 21 mai. Oui. Allez-y réserver le plus vite possible parce que je crois que c'est pas non plus très extensible.
3: Non, c'est pas. Et puis même si on veut que l'expérience, que tout le monde puisse voir, que tout le monde puisse en profiter, on peut pas non plus accueillir. L'expérience culinaire peut pas accueillir des centaines et des centaines de personnes. Mais ça va être vraiment chouette. Et moi, j'ai vraiment trop, trop hâte d'essayer. Vu que j'ai les petites prémices, je suis un peu teasée.
2: Ouais, là, tu nous donnes. En plus, là, on est pile à l'heure où on a tous faim, là.
3: Exactement.
2: Donc, on a envie de muter aussi au niveau gustatif.
3: Oui.
2: Alors, franchement, j'adore ce rendez-vous. Donc, rendez-vous du bar le 21 mai
3: à partir de 18h.
2: Puisque vous faites aussi beaucoup de collabs, les amis, je crois que vous allez travailler avec. Le Gabarit Fest, c'est un peu plus tard dans la saison.
3: Oui.
2: Mais la team Gabarit qui va passer chez vous aussi là prochainement.
3: Oui, ils passent chez nous le 13 mai à partir de 18h30 pour leur kick-off. Donc c'est là où ils commencent à dévoiler. Ils dévoilent la
2: partie de la prog.
3: Partie de la prog et puis surtout le visuel qui va accompagner l'année, qu'on va voir partout. Donc c'est un pré-événement, pareil, c'est un petit teasing. Et cette année, ils nous ont contactés, on est ravis de les accueillir.
2: Et alors en plus, je crois que ce sera mis en musique, en onde, en note, par quelqu'un qu'on connaît un petit peu.
3: Par quelqu'un qu'on connaît pas du tout ici.
2: Voilà. Partout où je passe, les gens me disent, mais il est là.
3: C'est dingue. Oui.
2: Il y a qu'ici qu'il est plus là, en fait. Il est partout ailleurs. C'est James, du coup.
3: C'est James qui viendra mixer, oui.
2: Voilà. DJ James qui viendra mixer.
3: Il y aura de la petite restauration, le bar sera ouvert, du coup, du son et la programmation et l'affiche qui sera dévoilée.
2: Du Gabarit Fest, ce sera la 5e édition,
3: déjà.
2: 2026. Ouais, ça commence à s'installer vraiment dans le paysage rémois et c'est vraiment très chouette.
3: C'est très chouette.
2: Et c'est bien que des gens bien se rassemblent pour pouvoir annoncer ça.
3: Parce que l'équipe, elle est top aussi.
2: Ouais, franchement, Gabarit, allez-y. Je crois qu'en plus, ils recherchent des bénévoles.
3: Bien sûr.
2: Ouais, donc allez-y, vous engagez sur ce beau festival. Voilà un mois de mai. Alors il y a des jours fériés, mais il y a quand même de quoi faire.
3: Oui,
2: avec Saint-Ex.
3: Oui. Et on s'accorde une petite pause, mais sinon on vous accueille tout le temps.
2: Oui, voilà. vous avez le droit d'un petit peu de repos quand même. On salue toute l'équipe au passage.
3: Ouais, merci.
2: Charlotte, merci beaucoup.
3: Saint-Ex-Reims.com
2: pour toutes les infos, on en a oublié un petit peu, ou en tout cas pour être sûr qu'il y a encore un peu de place sur les endroits où vous voulez aller.
3: Oui, pour avoir les liens de réservation, tout ça, pour si vous avez des questions, sur le site internet, il y a tous les mails, les numéros de téléphone, etc. Comme ça, vous avez toutes les réponses à vos questions.
2: Et puisqu'on parlait du Makerland, on se retrouve au mois de juin pour en parler un petit peu plus en détail.
3: Exactement.
2: Merci beaucoup Charlotte.
1: Ouais, merci beaucoup, au plaisir de te retrouver au micro de RGR. Merci Julien en tout cas pour l'interview. Et évidemment, vous trouverez cette interview sur rgrradio.fr.

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1: Bonsoir tout le monde, 18h, c'est RJR Campus dans un instant et on fait gagner vos places pour la Japan Mania. Mais avant ça, on fait un point sur l'actu de ce lundi sur RJR.
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1: Et l'actu ce soir, c'est avec Julien. Salut Julien.
2: Salut Gizem, salut tout le monde.
1: La météo contraint l'annulation d'un événement demain.
2: Oui, malheureusement, c'est la caravane de l'emploi, le dispositif mis en place par un regroupement d'acteurs de l'emploi. L'objectif, c'est de permettre à des employeurs et à des organismes de formation de se déplacer dans les quartiers, en bas des immeubles, pour aller à la rencontre de personnes isolées ou éloignées de l'emploi. Mmh. La première date, ça devait effectivement être demain dans le quartier Wilson, sauf que la météo, on va y revenir tout à l'heure, ne permettra pas la tenue de l'événement, donc date annulée pour demain. La prochaine date, du coup, ce sera le 19 mai et ça se passera dans le quartier Orgeval. La nouveauté aujourd'hui, c'était le repas à 1 euro dans tous les restaurants universitaires des Crous, à Reims et partout en France. Avant, c'était réservé uniquement aux étudiants boursiers. Désormais, c'est pour tout le monde, pour tous les étudiants en tout cas, sans condition de ressources. Il faut juste, pour en bénéficier, justifier de son statut donc d'étudiant. Le rendez-vous ce soir, il est pour les élus de la ville. C'est jour de conseil municipal, ça sera dans une petite demi-heure, le deuxième déjà de cette nouvelle mandature. Séance de conseil que vous pouvez suivre si vous le souhaitez, en direct ou en replay sur reims.fr. Dans le reste de l'actualité, un de plus, mais c'est pas une surprise, un nouveau candidat pour la prochaine élection présidentielle l'année prochaine en 2027. C'est le leader de la France insoumise, Jean-Luc Mélenchon, qui s'est porté officiellement candidat à cette élection. Il l'a fait hier soir chez nos confrères de TF1. À 74 ans, il a déclaré n'avoir trouvé personne pour faire mieux que lui, considérant qu'il était le mieux préparé pour une telle élection. Ce sont ses mots. À l'étranger, ça chauffe à nouveau au Moyen-Orient. Une explosion suivie d'un incendie s'est produite aujourd'hui à bord d'un navire sud-coréen dans le détroit d'Ormuz. C'est ce qu'a affirmé tout à l'heure le ministère des Affaires étrangères de la Corée du Sud, qui ne signale aucune victime à bord. Les causes de l'explosion ne sont pour l'instant pas encore connues. Ça fait l'objet d'une enquête. On rappelle que les États-Unis ont tenté de lancer une opération pour libérer le détroit d'Ormuz que contestent les Iraniens. Quelques mots de sport, deux mots de cyclisme, ça te va, Guillaume ?
1: Allez, c'est parti.
2: D'abord pour dire que la rémoise Pauline Ferrand-Prévot vient de terminer, là, il y a quelques minutes, la deuxième étape de la Vuelta. La Vuelta, c'est le Tour d'Espagne féminin, donc. Étape qui s'est conclue au sprint. La rémoise a terminé au chaud dans le peloton. Elle est 11e au classement général. La troisième étape, c'est demain. Et puis chez les garçons, c'est la nouvelle du jour. Paul Sexas, le nouveau prodige du vélo mondial et cocorico, il est français. Et ben, il va bien participer à son tout premier Tour de France l'été prochain. À 19 ans, il espère d'ailleurs pas faire seulement du tourisme autour de la France. Il espère être compétitif dès cette année. Vous avez peut-être vu d'ailleurs sur les réseaux aujourd'hui cette vidéo plutôt émouvante où sur les réseaux, Paul Sexas annonce sa participation à ses grands-parents qui étaient tout émus de se dire qu'ils verraient leur fils encore vivant participer au Tour de France. C'était leur rêve.
1: Super. Mignon. Ouais, c'est très mignon. Super, merci beaucoup Julien. Est-ce qu'on finirait pas par un petit point météo ?
2: Alors là, c'est un peu moins mignon, pardon de te le dire, puisque ça reste Mossad. On parlait de l'annulation de la caravane de l'emploi à Wilson demain. Bon, c'est de la pluie, parfois même un peu orageuse, qui est attendue et ce soir et demain dans le ciel rémois et de l'agglomération rémoise, avec des températures. En plus, ça, c'est la mauvaise nouvelle, comme il pleut, qui se rafraîchissent un peu. On va pas dépasser les 15 degrés demain.
1: Merci beaucoup, Julien. Allez, nous, on va repartir en musique avant de jouer au chiffre du jour, car c'est RJR Campus de 18h à 19h. On va s'écouter Luisa, mais tout de suite, c'est Alex Warren sur RJR.
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0: Et bonsoir tout le monde, 18h08, c'est parti pour RJR Campus. Et RJR Campus est toujours avec les copains, c'est jamais seul. Donc Sorel et Eva sont avec moi aujourd'hui, salut les gars.
1: Salut.
2: Salut Guizem, salut tout le monde.
0: Comment ça va, vous avez la déter pour cette émission?
2: Ouais, carrément.
0: Carrément, on a des belles choses de prévues, dont la chronique de Eva et la chronique de Sorel, la fameuse.
2: De tout le monde en fait.
0: Voilà, chacun a une chronique, c'est génial. Mais vous savez, on aime bien commencer RJR Campus avec le chiffre du jour. Et là c'est un grand nombre, c'est 2,1 millions.
2: Oh waouh!
0: Voilà!
2: Tu nous parles des étoiles?
0: Bah ouais!
2: Ah c'est vrai?
0: Non, non, c'est pas vrai.
2: Oh mince!
0: C'est pas vrai!
2: Pas très gentil. 2 millions, waouh! C'est ça. Une référence avec les humains, c'est quelque chose qui est fait par quelqu'un?
0: Oui.
2: Ok.
0: Ouais, c'est ça.
2: Donc une performance.
0: Une performance, effectivement. On est dans l'actu.
2: Ouais.
0: Quelque chose qui s'est passé ce week-end.
2: Quelqu'un qui a fait 2 millions de. Quelque chose?
0: Non. Bof. Non.
2: D'accord. C'est quoi, c'est des secondes?
0: Non, c'est pas des secondes.
2: Distance, non?
0: Non.
3: Est-ce que c'est une unité de mesure ou pas, du coup?
0: Non, c'est pas une unité de mesure, non.
3: Ok.
2: C'est beaucoup pour un humain, 2 millions.
0: Bah, c'est beaucoup, mais imaginez, je sais pas, quelque chose qui a pu rassembler...
2: 2 millions de personnes.
0: 2 millions de personnes,
2: ok,
0: ouais.
2: Je l'étais sur une personne, non, 2 millions. Dans l'actu française?
0: Pas française.
2: Mince, sinon ça aurait raté le 1er mai.
0: Non, c'est pas ça.
2: Aux États-Unis?
0: Pas aux États-Unis. Est-ce que vous voulez un petit indice, les gars?
2: Non.
0: Sérieux? Sorel, il veut juste
2: dans
0: trouver les... sans
2: c'est
0: indice, sans
2: une,
0: rien.
2: C'est une région dont on parle beaucoup.
0: Bah, ce week-end, ça a fait parler quand même, hein.
2: Ah ouais?
0: Ouais. Bah vous sortez d'où, les gars?
3: Alors, soit je suis pas la page, soit...
0: Un petit indice ou pas?
2: Vas-y, vas-y.
0: Allez, c'est parti, je vous balance cet indice. Sorel, il sent bien juste. C'est un indice, Sorel, c'est un indice. Reste concentré, faut que tu trouves le chiffre du jour. Mais du coup, le petit indice.
2: C'est une musique.
0: Bah, ça se passe où déjà avec cet indice? Vous avez une idée?
2: Je sais pas.
0: Mais, c'est le... Mais les gars, s'il vous plaît. Au Brésil.
2: Au Brésil. Ah, ah oui, okay. Brésil,
0: Rio
2: Brésil.
0: De Janeiro.
2: Rio de. Carnaval.
0: Non, c'est pas le carnaval, non.
2: Fête de quelque chose. Une fête?
0: Non, c'est pas une fête.
3: Qu'est-ce que c'est?
2: Une manifestation?
0: C'est pas une manifestation.
3: Un film.
2: Pourquoi les gens, ils sont 2 millions?
3: Il y avait Blue.
0: Bah, il peut y avoir quoi? Un rassemblement de personnes?
2: Une performance, je sais pas, artistique, un concert?
0: Oui.
2: Un concert?
0: Totalement. Mais le concert de qui?
2: Une grande célébrité américaine.
0: Ouais, on ouais. Peut... américaine, non.
2: Non. Bad Bunny?
0: Non.
2: Je sais pas.
0: Je vous donne la réponse.
2: Un chanteur, une chanteuse.
0: Une chanteuse.
2: Une chanteuse.
3: Billie Eilish?
0: Non.
2: Bah non, c'est pas américain du coup, mais...
3: Oh.
2: Oh là là.
0: Je vous donne la réponse.
2: Vas-y. Ah, c'est Shakira. Pour moi, elle est américaine, Shakira.
0: Mais elle est pas américaine, Shakira, elle est latino.
2: Ouais, c'est vrai, mais elle chante en anglais.
0: Mais vous saviez pas, Shakira a réuni plus de 2 millions de personnes pour son concert gratuit à Rio de Janeiro.
2: Énorme.
0: Plus précisément sur la plage mythique de Capara. Attends. Copacabana, pardon.
2: Donc ça a commencé sur la plage, ça finissait à l'autre bout de la ville en fait.
0: Bah en fait c'est ça, 2,1 millions de personnes et c'est un record.
2: Oh la vache, c'est voilà. Énorme.
3: Bah, après moi
0: incroyable.
3: Je dis concert gratuit, mieux vaut en profiter hein.
0: Bah oui, c'est clairement vrai. C'est pour ça que les gens sont là. Mais après Shakira, grosse star en même temps, voilà.
2: Bah, bon exactement. Bah
0: je vous dis quand même bravo les copains.
3: Si elle me fait la musique de Zootopie, je suis contente hein.
0: Bah, je sais pas, peut-être dans un univers, Eva. Mais je vous dis quand même bravo les copains, même si vous n'avez pas trouvé, c'est pas grave. Suivez plus l'actu la prochaine fois. C'est moi qui ai gagné,
2: ouais.
0: Voilà, exactement. Merci Sorel pour la perche. Nous, on va repartir en musique, chers auditeurs. Avant de vous offrir un beau cadeau, restez avec nous, on s'écoute Jessica Bayo sur RJR.
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0: Jessica Caballo à l'instant. Et oui, on est de retour, 18h15, on est toujours là avec vous. Et là, Sorel, t'es généreux, tu nous parles d'un festival.
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0: 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Voilà, nous on va repartir en musique. Avant de découvrir la chronique de Eva, on va s'écouter Maroon 5, c'est Héroïne, et c'est son tout nouveau titre, Sorel, je sais pas si tu l'as écouté.
1: Non,
0: Eva, toi aussi, tu l'as pas écouté.
1: J'ai hâte.
0: Eh ben on se l'écoute tout de suite sur RJR.

0: Aurélia, avec toi, jamais à l'instant sur RJR, 18h21, on continue RJR Campus évidemment. Et là c'est parti pour la chronique de Eva.
1: Et oui, ça y est, c'est enfin l'heure de notre petit moment entre nous avec notre chronique Good Vibes. Et aujourd'hui, comme promis, je vais vous parler des vocaloïdes. Et si vous ne connaissez pas, c'est ça. Cette voix que vous venez d'entendre, eh bien, c'est celle de Miku, une vocaloïde.
0: Génial, et du coup ça consiste en quoi, Eva ?
1: Alors, justement, j'allais y venir. Bon, en réalité, Vocaloid est un logiciel de synthèse vocale développé par Yamaha Corporation qui permet à l'utilisateur de synthétiser du chant en entrant des paroles et une mélodie.
2: Mais encore,
1: il utilise la technologie de voix de synthèse spécialement enregistrée avec des voix d'acteurs ou de chanteurs. Bon, alors là vous dites, mais comment créer une chanson ? Eh bien, pour créer
0: J'étais pas concentrée, désolée, je suis désolée.
1: C'est pas grave. Eh bien, pour créer une chanson, c'est tout simple. L'utilisateur doit saisir la mélodie et les paroles. Ensuite, une interface de type piano roll est utilisée pour l'entrée de la mélodie et les paroles peuvent être inscrites sur chaque note. Et enfin, le logiciel peut changer la prononciation, ajouter des effets comme le vibrato ou changer la dynamique et le ton de la voix. Vocaloid permet d'utiliser plusieurs banques de voix, de vues, chacune étant vendue comme un chanteur dans une boîte, conçue pour agir comme un chanteur réel. Le logiciel a été initialement uniquement disponible en anglais et en japonais, mais avec Vocaloid 3, sorti le 21 octobre 2011, il y a eu 3 nouvelles langues d'ajouter, comme le chinois, le coréen et l'espagnol. Bon, vous en doutez, je présume, mais les mélodies les plus populaires sont généralement de la J-pop. Mais tous les genres musicaux sont représentés. La plupart des banques de voix de Vocaloid sont conçues comme de véritables personnages à qui ses créateurs attribuent une image, un nom, un sexe, une taille ou un caractère. La plus célèbre est donc Hatsune Miku, créée par Krypton Future Media, qui est désormais en concert dans le monde entier sous forme d'hologramme. Et oui, vous ne verrez pas. Bon alors, Sorel, Gizem, qu'est-ce que vous en pensez ?
0: Eh bah franchement, moi je trouve ça dingue de... Être... Genre, par exemple, les concerts, on en parlait en off, Eva, tout à l'heure, genre, aller en concert et voir un hologramme, ouais. Honnêtement, je vois pas l'utilité, parce que pour moi, je vais à un concert, c'est pour voir une vraie personne, quoi.
2: Bah, et puis même si ça peut être assez critiqué dans la musique, souvent c'est très utilisé pour faire des voix différentes.
1: Eh oui.
2: Les vocaloïdes.
0: Mais tu vois, pourtant, j'aime bien...
1: Ouais, bah en vrai on kiffe certes, mais c'est quand même assez fou de se dire que un hologramme ouais. comme Hatsune Miku justement remplit des salles en masse ouais. bien plus que certains chanteurs hyper populaires qui remplissent quand même déjà des salles de
0: fou. Non
1: fous.
0: Mais c'est fou. Mais
1: après, et tu la vois, elle remplit un stade complet.
2: Je trouve que son succès c'est sûrement dû à l'image. Son créateur a fait une image d'elle. Mais si on mettait juste la voix, ça pourrait pas remplacer.
0: Je te vois bien à côté d'elle, Sorel.
2: Ah bon?
0: Je sais pas si tu vois comment elle est, mais...
2: Absolument pas.
0: Eva et moi, on sait. On ira pour
2: on peut devenir potes. Hein.
0: Avec la même corée que la musique, on va tout te montrer, Sorel. T'en fais pas.
1: Bon, allez, ce sera tout pour cette chronique du jour. J'espère que vous aurez apprécié. Et n'oubliez pas qu'une journée sans rire est
0: une journée perdue.
1: Alors, souriez. C'était Eva. À tout de suite, tout le monde.
0: Et c'était incroyable, Eva. Merci beaucoup pour cette chronique, en tout cas.
1: Avec
0: Sorel,
1: grand
0: t'as
1: plaisir.
0: Kiffé.
2: Oui, j'ai adoré. Surtout quand vous fichez de moi.
0: Parfait, alors pas de rancune. Bah super, merci Eva. En tout cas, j'espère retrouver une chronique la semaine prochaine.
1: Mais bien
0: évidemment.
1: Sûr.
0: Et
1: comme
0: bah
1: toujours.
0: Bah nickel. Nous, on va repartir en musique, chers auditeurs. On s'écoute tout de suite Barcella avant de vous parler d'un bon plan. C'est parti.
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0: Barcelone, le cœur des hommes à l'instant sur RJR, 18h28, on est toujours là avec vous. Et c'est parti, tu nous parles d'un événement, Eva, qui a lieu ce week-end.
1: Eh oui, plongée dans la culture japonaise et asiatique, les 9 et 10 mai 2026, au Parc des Expositions de Reims. Tout au long du week-end, rencontrez des invités qui vous feront partager leur passion, chanteurs et danseurs de musique traditionnelle japonaise, mais aussi de J-pop, des influenceurs, dessinateurs, calligraphes ou encore des comédiens de doublage. Plusieurs animations seront proposées sur place pour toute la famille. Pour plus d'informations, rendez-vous sur japanmania-6reims.fr. japanmania-6reims.fr.
0: Génial, merci beaucoup Eva. On peut vraiment dire que le Japon vient à Reims, hein. Honnêtement.
1: Oui.
0: T'as déjà fait les Japanmania, toi ?
1: Oui.
0: Ça va, c'était cool.
1: C'était franchement cool, malgré que, effectivement, c'est mieux que cette année, ce soit dans le parc des expositions. Parce que c'est vrai que c'était assez petit l'année dernière dans le parc des congrès.
0: Ok, et c'était où ? Ah, le parc des congrès ?
1: Oui.
0: Ok, bah ouais, j'avoue, ça sera beaucoup
1: Ils
0: plus.
1: Ils avaient voulu changer un peu, faire au parc des congrès, ce qu'on trouvait étonnant, mais assez sympa comme idée. Mais c'est vrai que ça fait un peu petit quand on voit l'espace que ça prend à l'intérieur.
0: Génial, merci beaucoup Eva. En tout cas, nous, on va repartir pas en musique cette fois-ci, mais on part pour Pros en Vert, 18h30. Vous savez, c'est le rendez-vous de lundi soir avec Emma. Et nous, on reviendra après pour la chronique de Sorel. C'est tout de suite Pros en Vert sur RJR.
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3: Bonjour, bonsoir et bienvenue dans ce nouvel épisode de Pros en Vert. Dans notre dernier épisode, justement, nous vous avions présenté le championnat de la Ligue Slam de France. Mais savez-vous qu'il existe un deuxième championnat de slam ? Et il s'agit du Grand Poetry Slam, en français, le Grand Slam National. Alors, cela fait 23 ans que le GSN existe et qu'il se déroule à Paris, plus précisément dans le quartier de Belleville, chaque année au mois de mai lors du pont de l'Ascension. 16 équipes de 4 poètes, poétesses de toute la France, de Belgique et de Suisse représentent leur ville, village, hameau, café du coin, bibliothèque, théâtre pour mettre la poésie en action sur scène, là, devant vous. Des joutes verbales qui se déroulent dans divers cafés, bars et autres lieux de spectacle sur 4 jours avec 2 premiers tournois en poule afin de sélectionner les 8 des 16 équipes. Exceptionnellement cette année, il y en aura 17 qui s'affronteront en demi-finale pour par la suite départager les 4 équipes qui se battront corps et âme en finale pour le titre de la meilleure équipe de slam de France et le ou la meilleure poète poétesse de France. Car oui, le GSN, c'est une compétition en collectif avant tout. Même pour se qualifier pour la finale individuelle, il faut que l'équipe puisse se qualifier en demi-finale et après seulement, une sélection est faite au niveau individuel. Cette année, les équipes sont celles de Strasbourg, Mulhouse, Nice, Amiens, Paris, Marseille, la Suisse romande, Le Havre, Lille, Flemont, Granville, la Grande Combe, Caluire, Béziers et la meilleure pour la fin, Reims, représentée par Lucy Joy, Ambre, Phoenix et la Troubadour, coachée par Saguet. Une équipe rémoise donc 100% féminine. Le GSN, au même titre que la Ligue, est un championnat national mais également international. Cette compétition se déroule la même semaine, cette année du 12 au 16 mai, en parallèle à la compétition nationale qui, elle, se déroule du 14 au 17 mai. Vous pouvez également retrouver toutes les informations sur le site internet. Vous tapez Grand Poetry Slam et vous avez la programmation, vous avez la billetterie. C'est ouvert au public à tout âge, donc n'hésitez pas. Et en parallèle de ce championnat, il y a plusieurs petits tournois à thème. Vous avez le slam à femmes, donc une scène féministe. Vous avez le slam des fiertés, donc une scène LGBTQI+. Vous avez également les haïkus, qui sont des petits poèmes japonais. Alors, ils sont écrits en français, mais ils suivent une règle très stricte qui est 3 vers. Le premier 5 syllabes, le deuxième 7 syllabes et le troisième 5 syllabes. Vous pouvez également retrouver le slam des cancres, c'est une scène où l'on doit faire le pire slam et également pour finir le slam à cri. Oui, il s'agit d'une scène où vous devez tenir un cri pendant 10 secondes. Mais ce championnat ne pourrait exister sans Pilote le Hot, un slammeur qui fut le pionnier du slam en France et dont nous avons déjà parlé dans un épisode précédent.

0: Imagine Dragon à l'instant sur RJR et ce son fait plaisir, hein, Sorel, on est d'accord sur ça.
1: Exactement.
0: En parlant de toi, c'est l'heure de ta chronique.
1: Et oui, merci Guizem et bienvenue, chers auditeurs, dans cette chronique musique du lundi. Aujourd'hui, je vous fais écouter Matt Simons, c'est Catch and Release tout de suite.

0: C'était Catch and Release de Matt Simons, la version remixée. Guizami, la version remixée.
1: Il m'en veut depuis tout à l'heure dans le studio, c'est ouf. Je suis désolée, j'ai mis
0: non,
1: la
0: elle est
1: très bien
0: problème.
1: Aussi, la version remixée.
0: Oui, elle est très bien aussi. D'ailleurs, c'est cette version remixée qui a fait connaître la musique originale, donc qui était sortie le 31 octobre 2014. Donc cette version-là remixée, est, qui a popularisé la musique, qui est sortie en 2016. C'est une musique qui est beaucoup plus... c'est un remix, donc il y a plus de basse sur le refrain. C'est un peu plus rebondissant, c'est bouncy qu'on dit en anglais, avec des plus de percussions. Mais pas de souci, il est quand même très bien. Vous voyez la musique originale, je pense. Donc c'est le genre de musique qu'on connaît pas tous de nom, mais que tout le monde dont tout le monde connaît l'air. Celle-là, c'est tout le monde.
1: Oui,
0: tout
1: oui
0: monde
1: c'est
0: la
1: vrai,
0: connaît.
1: C'est vrai, on la connaît tous.
0: Donc cette musique, elle est super car elle entre parfaitement dans l'esprit de la chronique musique et en plus une musique que j'aime beaucoup. Bon, c'est vrai que je dis ça chaque semaine.
1: Ouais, c'est
0: mais,
1: vrai.
0: Mais cette fois, c'est encore plus que vrai.
1: Ok, il y a des échelles.
0: D'accord. Parce que moi, ça fait des années, on va dire, que je la considère comme une de mes musiques préférées. Donc bah voilà quoi, c'est quand même le top du top. Donc cette musique parle d'un endroit secret que lui seul connaît, à la frontière entre le mental et le réel, et où il se réfugie quand tout va mal, ou pour souffler et s'échapper du stress et de la peur de la mort. Dans un refrain plus généraliste, il évoque des raisons propres à chacun de faire leur choix, mais on est tous unis, le dit-il, par des passions individuelles qu'on a en nous. Ensuite, il prône une vie de calme, de liberté et de paix où il faut se déconnecter de la pression qui nous entoure. Au niveau de l'instrumental, elle est totalement connectée aux paroles. Il y a une guitare sèche qui joue tout au long de la musique qui apporte un vent de fraîcheur, tout comme la voix calme de l'artiste lors des couplets et pleine d'émotion lors du refrain. Dans cette musique-là, il y a un effet qui fait qu'elle est moins forte, mais en vérité, elle est assez émotive. Et donc lors du refrain, je sens comme une espèce de... un remous comme le ferait la mer, c'est beaucoup plus personnel, c'est comme ça que je le ressens. Génial. Moi quand j'écoute cette musique, je plane un peu.
1: Non mais Sorel il est dans son monde, faut le savoir aussi, Sorel c'est vraiment un mec, il est dans son monde quoi.
0: Donc cette musique elle est un peu, elle est propre à chacun peut l'interpréter comme il veut. Mm. Moi je trouve que c'est pas la plus belle du monde mais c'est quand même ma préférée parce que c'est comme ça.
1: Bah nickel, merci beaucoup Sorel.
0: Je vous invite tous à écouter cette musique et l'artiste en général.
1: En fait tous les lundis soirs on retrouve tes coups de cœur quoi.
0: Ouais,
1: ouais c'est
0: ça,
1: on est d'accord.
0: Mais comme j'aime beaucoup les musiques qui sont du sens au niveau des paroles,
1: ouais.
0: Bah du coup c'est pour ça que je les prends.
1: Génial.
0: Donc ouais, exactement. Sinon je pourrais prendre plein d'autres trucs qui n'ont aucun sens, mais je me le refuse. Voilà.
1: Bah super, merci beaucoup Sorel. En tout cas, de nous rappeler cette musique, c'est vrai que ça c'est assez nostalgique quand même. J'espère retrouver une petite chronique de toi la semaine prochaine.
0: Et bah tu en auras une.
1: Et bah super, nous on va repartir en musique Sorel. Je sais pas si tu connais G6, je pense que oui.
0: Ouais, pas trop.
1: Ah bah sache qu'il sera en concert au festival du Cabaret Vert le samedi 22 août 2026, donc cet été.
0: Oui.
1: Mais bon, on va tout de suite écouter G6 avant de vous offrir un cadeau, chers auditeurs.
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0: D'ici suite, Kid Cudi à l'instant sur RJR. On est toujours là avec vous, 18h44. Et on va continuer en beauté parce que Eva, tu nous parles de la Japan Mania, mais pour cette fois-ci, nous offrir des places.
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0: Et oui, une bonne chance à tous. Merci beaucoup, Eva. N'hésitez pas à participer. C'est ce week-end que ça se passe. Nous, on va repartir en musique avec Fred et on revient juste après ça sur RJR.
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0: Threads à l'instant sur RJR. Cette émission touche à sa fin, mais c'est pas fini sur RJR, évidemment. Vous savez, on aime bien retrouver lundi Julien, en fait, sur campus pour nous annoncer ce qu'il y a.
1: Oui, alors moi aussi, je suis content de venir chez vous un petit peu là.
0: Génial.
1: Comme tous les lundis.
0: Tu nous racontes ce qui se passe à 19h ?
1: Oui, alors à 19h, on va parler foot. Le problème, c'est qu'avec le Stade de Reims, c'est un peu compliqué en ce moment, donc on va passer une heure un peu tendue à essayer d'expliquer pourquoi ça marche pas avec le Stade de Reims.
0: Aïe.
1: Ouais, bon voilà, ça sera à 19h jusqu'à 20h. La deuxième heure sera un petit peu plus chill. On va recevoir Didier Soisson, c'est le président du Reims Métropole Futsal, un des meilleurs clubs en D2 en France. Et puis on va recevoir une jeune joueuse de tennis dont il va falloir apprendre à retenir le nom. Elle s'appelle Leïla Fabry, elle est licenciée à Cormontreuil et elle fait partie des grands espoir du tennis qu'on aura plaisir à accueillir tout à l'heure.
0: Eh ben génial, je te souhaite une bonne émission en tout cas Julien. Merci beaucoup Eva et Sorel pour ce petit RJR Campus.
2: Ouais, c'est toujours très cool. Avec plaisir.
0: J'espère vous retrouver lundi prochain et RJR Campus, on se

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7: Arrêtez tout, il est 19h, soyez les bienvenus si vous nous rejoignez sur RJR. C'est parti pour 2 heures de sport, 2 heures du talk de Sport Club. C'est la grand-messe du sport à Reims et ça se passe chaque lundi soir sur RJR. On est très heureux de vous accueillir. Bienvenue si vous êtes tout nouveau là à découvrir RJR. On va passer 2 heures ensemble. Vous allez voir, ça va être bien même si on va aborder des sujets qui vont nous faire monter un petit peu. Si vous faites un peu de tachycardie, c'est possible qu'on en soit un peu le responsable. Alors pas tout seul. Un peu le stade de Reims aussi, puisque ça va être le sujet de l'heure qui vient. Pendant une heure, on va parler foot et on va parler stade de Reims, même si c'est un petit peu comme la météo au stade de Reims. C'est un peu maussade en ce moment, tant chez les garçons que chez les filles, même si ça va moins mal chez les filles que chez les garçons.
8: Oh non, t'as raison, elles sont avant-dernières de Ligue 2. C'est,
7: oui,
8: c'est
7: oui, mais elles sont hors de la zone des flottaisons.
8: Ouais.
7: Alors que le stade de Reims, bon, chez les garçons, il pleut, vraiment. On va en parler, vous venez d'entendre Laurent, qu'on a plaisir à retrouver sur cette antenne. Salut Laurent.
8: Bonsoir, bienvenue à cette veillée funèbre.
7: Attends, on va quand même trouver des moyens de sourire un petit peu, et je sais que tu seras le premier artisan de ça. Hein.
8: Évidemment.
7: Évidemment. À tes côtés, plaisir de retrouver Sorel, qu'on avait dans Campus juste avant.
9: Et oui, bonjour tout le monde.
7: Et Antoine également.
10: Bonsoir tout le monde.
7: Là, vous avez vraiment...
10: Plaisir.
7: Alors, c'est la crème de la crème, le talk de Sport Club, mais là, vous avez quand même une belle brochette.
10: Hein.
7: Là,
10: on a une équipe de titulaires. Je ferai pas offense à Pierre, quand même.
9: À noter qu'on sourit tous, quand même.
8: Pauvre.
7: Bon, on a une équipe de titulaires en puissance, et, ouais. Là, on a quand même un beau groupe. De toute façon, ceux qui sont pas là, bah, tant pis pour eux.
8: Hein. On salue les remplaçants
7: voilà.
8: qui sont
7: et
8: chez eux.
7: Et je dirai quand ils reviendront la semaine prochaine que c'est eux les meilleurs, hein, sachez-le.
8: Ouais.
7: Alors, dans l'heure qui vient, on va parler des filles hein, qui se font peur là, en championnat. Elles ont perdu samedi après-midi contre Evian Thonon. On avait dit que c'était un match où il fallait au moins prendre un point. C'était 0. Et puis, il fallait au moins prendre un point, au moins pour les Rémois, mais même là, ça suffit pas. En Ligue 2, on aura l'occasion d'en reparler dans quelques instants. Tout à l'heure, dans la deuxième heure, on va rester balle au pied, mais en indoor. On va parler futsal avec le président du Reims Métropole Futsal, Didier Soisson, qu'on aura plaisir à joindre par téléphone, parce que c'est l'heure des bilans pour le RMF. La saison s'est terminée, et donc bah, ce sera l'occasion aussi déjà de se projeter sur la saison prochaine. Et puis on parlera, puisque vous savez, la terre battue, ça y est, arrive hein, en tennis. On va parler la petite balle jaune avec une jeune joueuse en devenir, même si elle a déjà une belle actualité, elle s'appelle Leïla Fabry. Elle dispute en ce moment avec le TC Cormontreuil les championnats de France par équipe en National 2. Et ça se passe plutôt bien, donc ce sera l'occasion de découvrir cette jeune et prometteuse athlète. Avant ça, donc, vous en avez l'habitude sur RJR avant de débattre, avant de se disputer, de s'engueuler pour parler vulgairement. Quoique, on est tous d'accord sur les constats. Hein. On va les faire dans quelques instants. C'est l'heure de récapituler les résultats du week-end.
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7: À 19h02, c'est Antoine qui s'en occupe aujourd'hui. C'est vrai que tu as fait une petite dédicace à Pierre tout à l'heure, qu'on salue, Justine aussi, enfin toute l'équipe. On commence par donc la Ligue 2.
10: La Ligue 2, oui, 25 buts inscrits lors de cette avant-dernière journée, 33e, qui a vu Amiens être relégué en Ligue 3 suite à sa défaite 3-1.
7: Oui, on dit Ligue 3 maintenant. Hein.
10: Oui, en Ligue 3, je suis adapté, c'est bon, j'ai fait le formatage.
7: Bravo.
10: Défaite du coup 3-1 par le Red Star qui continue de croire en un possible top 3 de son côté. Reims et Le Mans se sont quittés sur un score de parité. Le Mans pas encore en Ligue 1, même si ça semble bien parti. Victoire de Grenoble sur les terres de Dunkerque, 1-0. Même score pour Bastia Guingamp qui s'offre un petit espoir de maintien, on y reviendra sur les conditions. 2-1 pour Annecy qui peut aussi croire à une place en playoff après sa victoire face à Boulogne. Lâche carton de 3 à domicile, 4-0 face à Laval qui s'offre le titre de champion de France de Ligue 2 à la maison.
7: Aïe aïe aïe, bravo à eux. Hein.
10: Ah bah oui, faut bien l'avouer.
7: Faut dire.
10: victoire 2-1 de Clermont sur à Montpellier. Même score pour pour Rodez face à Saint-Étienne. Je me suis inversé, mais c'est bien Rodez qui a gagné ce match-là.
7: Oui.
10: Rodez qui reste du coup devant le Stade de Reims et qui lui passe même devant suite à ce succès. Cinquième Rodez et ensuite victoire de Nancy face à Pau, 3-1, qui officie son maintien.
7: Alors justement, fais-nous un petit point s'il te plaît sur le classement, c'est très important à 90 minutes de la fin de ce championnat.
10: Le classement, donc, 3 est champion de France de Ligue 2 avec 67 unités en première position, suit ensuite Le Mans 59 unités, ensuite Saint-Etienne Red Star 57 chacun, puis Rodez 55, Reims 53 et Annecy 52 pour ceux qui peuvent encore jouer ce top 5.
7: Les unités en français d'auditeur de RGR, c'est des points. Hein.
10: Oui, unités, points, c'est pour éviter de me répéter, donc voilà tout. Et du côté de la zone rouge, Amiens avec 24 points est donc relégué, Bastia 28 points et Laval 29 vont se battre pour savoir qui ira en barrage.
7: Donc qu'on se le dise, et on va évidemment développer tout ça dans quelques instants, le Stade de Reims, à une journée de la fin de ce championnat, n'a plus son destin entre ses pieds pour le top 5.
10: Donc le Stade de Reims, s'il souhaite se terminer 5e, qui serait je crois sa meilleure position, doit gagner absolument contre Pau et Rodez ne doit pas gagner contre Annecy.
7: On va détailler tout ça. Si vous allez sur le Facebook de Pierre, il y a à peu près 490 possibilités.
10: J'arrivais plus à scroller.
7: Je ne sais pas comment c'est mathématiquement possible, mais selon lui, ça l'est, j'ai envie de lui faire confiance. C'est lui le mathématicien.
10: Voilà, je vous ai donné les conditions les plus simples. Après, pour les probas, je laisse Pierre le faire.
8: Le quatrième n'est pas connu encore.
7: Bah, ça va être ou Saint-Etienne ou Red Star.
10: Le Mans. Ça peut.
8: Non, voilà. Ça peut être Le Mans encore.
10: Ouais. Ça peut être aussi Rodez. Enfin, ça peut être Reims, je crois.
8: Non,
10: sur un grand
8: mais, Rodez. Non,
10: c'est foutu. Mais Rodez sur un concours circonstance.
7: Ouais. Mais c'est probablement Red Star, Saint-Etienne ou.
8: Non, mais la question, c'est si on réussit par miracle à être cinquième, on aura de toute façon un gros club où on jouera à l'extérieur parce que cinquième joue tous ses matchs à l'extérieur.
7: À l'extérieur, sauf.
8: Sauf le retour.
7: Le barragiste de 16e de Ligue 1.
8: Le barrage aller contre la Ligue 1.
7: Tout à fait. Bon, on va y revenir de toute façon dans quelques instants. On va parler de la seconde ligue aussi dans quelques instants. On peut déjà rappeler les résultats.
10: 20 buts de ce côté, du côté de la seconde ligue féminine, avec la victoire de Metz importante. 3-2 face à Auxerre qui met Reims un peu dans une position délicate, pas encore complètement sauvée suite à sa défaite 2-0 à Bethny face à Thonon et Vian. On y reviendra. Grenoble s'est imposé 3-2 face à Guingamp qui évoluera en 3e division l'année prochaine. Rodez, autre concurrent direct, s'est incliné face à Saint-Malo 1-0. Le Mans bien placé 2-0 face à Nice qui reste à égalité de points avec le Stade de Reims. Et victoire 3-2 de Toulouse face à Lille, déjà d'ores et déjà promu. D'ores et déjà promu en première ligue. Le Stade de Reims ne l'était pas.
7: Non, c'est sûr. Le classement donc, Toulouse en D1 depuis longtemps.
10: Ouais, avec 10 points d'avance sur Saint-Malo, si je vois bien.
7: En total relâche, hein, Toulouse. Hein.
10: En total, même si ça continue de gagner pour le coup, en tout cas ce week-end. Ensuite, Le Mans et Auxerre 3e et 4e. Du côté de la zone rouge, Guingamp est d'ores et déjà condamné à la 3e division. Et ensuite, 4 clubs se battent pour une place de relégable, même si on ne devrait pas se battre, mais en tout cas vont essayer de se sauver. Nice, Reims et Metz et Rodez sont à la portée d'une possible descente.
7: Parfait, ça c'est pour les ligues, on va dire, professionnelles. Pour les ligues régionales, donc on suit particulièrement la R1 et Cormontreuil qui a laissé s'échapper Sedan, mais Carton, du coup, sont libérés.
10: Oui, Carton, avec une belle différence, en tout cas la différence de but, ça va faire grand bien. 9-0 face à Marnaval, 3-0 avec 50 points.
7: Voilà, au moins il y a eu des buts.
10: Voilà.
8: Et donc, là aussi, c'est des barrages.
7: Alors en fait, il y a 3 poules de R1 en Grand Est et il y a que 2 montées, donc il y aura des barrages et c'est assez particulier. Les barrages, ouais. Donc Sedan n'est pas encore assuré.
8: Mais 2 montées, des barrages des premiers, du coup, de chaque groupe.
7: Oui,
8: les autres sont
10: triangulaires.
8: Il y a que les premiers qui peuvent potentiellement monter. Absolument. Les deuxièmes, il n'y a pas de barrage.
3: Oui. Okay. Ah, donc Sedan n'est pas forcément monté. Ok, donc il faut être premier et pas monté.
7: Exactement. Avant, ce qui est arrivé à Cormontreuil une année.
10: Il n'y avait pas une place accessible au tout début, et puis maintenant c'est passé à 2. J'avais souvenir qu'avant.
7: Ça fait longtemps que c'est comme ça en tout cas.
10: D'accord, je pensais que c'était une place fut un temps, mais ouais, c'est difficile.
8: C'est l'année dernière, il y a 2 ans, Cormontreuil, ils avaient fait une super saison, ils ont pété les barrages.
7: Ouais, c'est ça, contre un club mosellan. Je crois que c'était Pagny sur Moselle.
10: Pagny ou un Sargum. Ouais, Pagny, je pense.
7: Voilà. Bon, et ils sont montés ensuite et ils sont redescendus. Le classement, donc Sedan premier, Pernay deuxième, Cormontreuil troisième.
10: Voilà.
7: Et le cocorico du week-end, champion mon frère. Les Sourds de Reims sont champions d'Europe.
10: Oui, ça se passait en Turquie. C'est Reims qui avait remis son titre en jeu sur les terres turques et qui a réussi à s'imposer une seconde fois consécutive au tir au but en finale face à Stuttgart. 2-2 dans le temps réglementaire, 4-3 à l'épreuve des tirs au but.
7: Et c'était déjà au tir au but que les Rémois s'étaient imposés lors de leur premier titre européen l'année dernière. Donc bravo à eux. C'est quand même une performance. Alors vous allez me dire, ok, c'est champion d'Europe, mais on parle de sourds et de malentendants. Donc c'est vrai que le rythme et le niveau n'est pas tout à fait le même que le foot chez les valides à haut niveau, mais c'est quand même une sacrée performance d'arriver à un tel niveau. Mmh. D'autant plus que la Coupe d'Europe se joue sur une semaine, c'est-à-dire qu'ils ont joué 5 matchs en 5 jours. Hein. 5 fois 90 minutes.
10: Gros enchaînement, oui.
7: Donc il faut les faire. Quand on nous dit qu'en Ligue 1, on n'arrive pas à jouer 3 matchs en une semaine, où Laurent ? Première piqûre.
8: Non, j'allais faire une blague.
7: Tu vas pas là-dessus.
8: Je suis pas sûr de l'assumer, donc on va poursuivre.
7: On va poursuivre en musique, justement. C'est un des sons qui cartonne en ce moment sur RGR et que j'apprécie particulièrement. C'était bien la peine de se moquer d'Antoine il y a quelques instants.
10: Un partout.
7: Balle au centre. Le temps de s'écouter Naïka, là. Vous entendez, là ? Ça, c'est pas le soleil, c'est pas la chaleur, ça. Et on revient juste après.
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6: Eh ben, on va l'ouvrir, le débat. On n'a pas peur. Dans quelques instants, on va parler des garçons hein, tenus en échec au Mans. C'était samedi soir en déplacement, le dernier de la saison, ce qui contraint à une situation assez exceptionnelle si les Rémois veulent encore se qualifier pour le top 5 et les playoffs de Ligue 2. Avant ça, parlons des filles qui sont dans une situation qui n'est pas beaucoup plus agréable en vérité. Jingle et on en parle juste après.
7: Il y a beaucoup de pays où les filles jouent au foot.
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6: Saïdi pour ce coup franc. C'est en pleine lucarne.
8: Rouge et blanche.
6: Le pénalty de Chana Batouri et ça fait deux. Compliqué, on a eu les résultats tout à l'heure avec toi Antoine, il y a quelques instants, les Rémoises qui se sont inclinées à domicile, c'était samedi à 18h. Alors j'ai été un peu présomptueux, d'abord parce que je pensais que le Stade de Reims allait officiellement se maintenir en seconde ligue ce week-end, et aussi parce que je suis allé au stade en t-shirt et j'avais oublié que le centre Raymond Coppa était systématiquement, je vous raconte ma vie, hein,
9: venteux.
6: Ouais, en courant d'air. Et qu'à partir de 20h, il fait froid en fait. même au mois de mai. Donc voilà, tout va bien, on n'est pas malade.
9: Il parle pas du nez, c'est bon signe.
6: Tout est ok, ouais. Situation un peu ubuesque hein, pour les Rémoises. Alors, qui avait d'abord la pression parce que le match que tu as rappelé tout à l'heure, le résultat que tu as rappelé tout à l'heure de Metz face à Auxerre, et s'est joué en milieu d'après-midi, donc à 15h. Donc quand elles ont commencé le match à 18h, elles connaissaient la situation, à savoir qu'elles n'avaient que 2 points d'avance sur Metz, qui venait de l'emporter face à Auxerre. Elles n'ont pas l'habitude de faire des gros débuts de match et pourtant, ce sont elles, les Rémoises, qui se sont créées les plus grosses occasions avec d'abord une belle frappe de Léa Bourguin qui a été repoussée par la barre transversale. Ça, c'est pas de bol. Et puis un face-à-face entre la gardienne adverse et Anna Shamsoudine sur une belle déviation. Ça part en profondeur et la défense qui se fait un petit peu happer. Et derrière, le face-à-face remporté par la gardienne. J'arrive pas à savoir si c'est elle qui rate son tir ou si c'est la gardienne qui fait un bel arrêt. Toujours est-il qu'ensuite, elles ont un peu perdu le fil de la rencontre. Et petit à petit, eh bien, les joueuses de Thonon ont pris un peu le dessus. Et finalement, elles ont ouvert le score au plus mauvais des moments. 45e minute,
9: avant la pause.
6: Juste avant la pause, sur vraiment un coup du sort. Hein. C'était vraiment la première occasion franche des joueuses savoyardes. Et puis en deuxième mi-temps, elles n'ont jamais réussi à vraiment exister. Elles ont essayé de jouer sur du ballon long quoi, pour passer au-dessus du milieu de terrain, sans jamais se montrer vraiment dangereuses. Et donc elles ont fini par encaisser un deuxième but. Un match comme on en a vu des centaines avec cette équipe, Antoine.
9: Oui,
6: malheureusement, c'est un peu le scénario qui se répète.
9: C'est vraiment en fait cette division où c'est le réalisme qui fait tout. Dans la plupart des matchs, la plupart des équipes, il n'y a pas forcément énormément d'opportunités dans un match. Et c'est surtout en fait dès les premières où ça va mettre l'équipe en confiance ou au contraire, si elle va jouer avec des vents contraires sur toute la rencontre. Malheureusement, là, en parlant de vent justement, le Stade de Reims n'était pas dans le bon sens du match, on va dire, avec ces deux opportunités, comme tu l'as rappelé, qui ne finissent pas au fond. On sait que c'est crucial, ça met en confiance les joueuses et c'est surtout ça, avec cet élan de confiance que les joueuses avancent depuis maintenant une bonne partie de la saison, c'est ça on va dire qui a fait leur principale force. Et malheureusement quand ça ne paye pas sur le terrain, ça, derrière ça se punit cash comme tu le dis, au pire des moments 45e, puis au retour des vestiaires 53e que j'ai sous les yeux. Donc un match sans et puis on va dire un résultat sans, mais d'un côté c'était aussi une équipe qu'on appréhendait, j'ai envie de dire. C'était une des équipes où le Stade de Reims n'avait fait qu'un match nul à l'aller. C'était une équipe qui était un peu mieux positionnée au classement, comme tu l'as dit. Aussi cette pression d'obtenir directement le maintien sans passer par la case Rodez qui sera vraiment le match clé dans 15 jours maintenant, donc tout reste à faire.
6: Laurent, c'est typiquement le scénario de match cruel mais presque logique, j'allais dire, quand on sait que Thonon c'est une équipe avec des profils de joueuses assez expérimentées et puis une équipe rémoise beaucoup moins expérimentée, plus jeune, qui a énormément progressé finalement mais qui manque encore dans des moments décisifs de ce genre de moments de vécu pour convertir les occasions. Là, c'est vraiment le réalisme qui a fait la différence.
10: C'est une équipe qui n'est pas au niveau, tout simplement.
6: Je te trouve dur là-dessus.
10: Ou qui ne l'est pas encore.
6: Ah oui. Collectivement.
9: On a 2 journées de la fin.
10: Oui. C'est le problème.
9: C'était parce qu'on atteint le plein potentiel.
10: Collectivement, individuellement, mentalement, au niveau de l'expérience. Hein. Mais malheureusement, on le dit depuis le début de la saison. On savait très bien que ça allait être très compliqué parce que ce sont des jeunes joueuses qui n'ont l'expérience de rien.
6: Oui, la plupart elles étaient en U19
10: et qui apprennent, qui auraient dû apprendre vite, trop vite En fait, le niveau de cette division, qui n'est que de la division 2 féminine, mais qui reste quand même une division active avec des clubs qui veulent, voilà, qui veulent monter, qui se battent, c'était trop, c'est de trop. Donc je ne veux pas augurer, je ne veux pas être défaitiste, hein, mais voilà, je suis assez peu surpris de ce qui se passe, parce que c'est dans ces moments de tension, de fin de saison, où les points comptent double ou triple, où il y a une pression plus importante que les jeunes joueuses sans expérience, sans mental, craquent.
6: Est-ce qu'on doit dire, Sorel, c'est Reims qui est passé à côté du coche, ou alors c'est Auxerre qui, dans le match à Metz, n'a pas fait le travail, comme le dit Sarah Chalabi, que j'ai interviewé à la fin de la rencontre.
10: Avec ça.
6: Je pose la question, moi.
9: Surtout qu'Auxerre vise encore la montée.
6: C'est mon boulot, là, de vous cliver un peu, là.
4: Bah, c'est un match qu'on n'a pas vu, donc, enfin, je pense.
6: Alors, moi, j'y étais, mais oui.
4: Auxerre.
6: Ah non, pas Auxerre.
9: C'est ouais. Ça t'avait dit.
6: Non, mais Auxerre a quand même la fâcheuse manie. D'ailleurs, Reims a pris des points contre Auxerre. Auxerre était une équipe qui a longtemps trusté le top 2, top 3, et qui a un peu lâché parce que justement, ils ont lâché des points comme ça, là où Toulouse finalement a marqué.
4: Donc, c'est peut-être pour ça que Sarah Chalabi dit que Auxerre a peut-être pas fait le job. Mais en fait, c'est ce que je disais, on n'était pas à ce match-là. Et ça se trouve, le scénario a été différent. Les Auxerroises ont mené. Enfin, dans le jeu, et au final ça s'est pas traduit dans le résultat, mais je pense qu'on peut pas espérer le résultat d'autres équipes.
6: Oui, il faut d'abord compter sur soi.
9: Tu peux pas imputer ta défaite sur ton résultat,
4: et c'est ça exactement. Donc je dirais pas non plus que, enfin, si Reims a loupé le coche, mais on va dire c'est quelque chose dont on est un peu habitué, et on n'attendait pas non plus une victoire, ou même si on espérait un match nul au moins. Bon, c'est comme ça, il y a eu une défaite et c'était assez prévisible. Donc, c'est pas quelque chose dont je dirais qu'on peut être d'une grande tristesse, malheureusement.
6: Oh, bah, ça serait quand même triste qu'elle descende.
4: Bah, bien sûr.
9: Il reste encore deux matchs. Hein.
6: Alors, on va y revenir juste avant.
9: Loin n'est fini.
6: On va y revenir justement sur le calendrier. Effectivement, il reste deux matchs. Je voudrais, Antoine, revenir d'abord sur les propos de Laurent, te faire réagir. Moi, je trouve que c'est un peu sévère le constat de Laurent. Peut-être le dit-il un peu par provocation. Parce qu'on est dans un championnat tellement homogène, à part une équipe, Toulouse, qui était au-dessus. Et après, d'ailleurs, les résultats le prouvent et ils se montrent encore ce week-end. Tout le monde peut battre tout le monde. Donc je ne sais pas si c'est une question de niveau, et c'est pour ça que j'ai mis plutôt en avant l'expérience, pour le coup.
9: Oui,
6: c'est-à-dire qu'à des moments décisifs, là, il y a des choses qui se font.
9: Puis Metz, pour le coup, c'était un petit peu une équipe qui a fait le yo-yo cette saison. Ils ont démarré super fort avant de progressivement baisser en régime, au point d'être d'être quasiment relégable, et ensuite de là d'avoir ce résultat alors qu'elles en avaient pris 4 contre Reims, c'était la semaine dernière ou il y a 15 jours maintenant.
6: Oui, donc Reims, ouais.
9: Donc voilà, c'est une équipe messine qui a certes plus d'expérience, avec plus de joueuses, on va dire, de renom dans ses rangs. Reims en a également, mais c'est comme on l'a dit, c'est un effectif qui a dû se construire petit à petit autour de quelques cadors qui en plus sont connus pour certaines des embûches qui ont fait qu'elles n'ont pas pu être à fond sur le terrain et derrière les joueuses. Mais
6: cadors vraiment? Bah, des joueuses qui ont connu la D1.
9: Bah, des joueuses qui ont connu la D1, Cador peut-être pas, mais en tout cas des leaders.
6: Ouais, c'est vrai que là, t'as vu un peu quand même.
9: Des femmes de vestiaire, oui, Cador était peut-être un petit peu.
6: Tu t'emballes, Antoine, tu t'emballes.
10: Permettez-moi de réagir au mot Cador.
9: Par rapport à des U19, certaines sont quand même des Cador, si on en termes
6: de. Ah, bah c'est sûr que. Oui, non, mais si tu compares au sein même de l'effectif, Mathilde Decaq a un CV plus important que Nacham Soudine, oui, c'est sûr.
9: Je me place par rapport en fait aux jeunes joueuses, surtout qui ont rejoint le groupe et qui ont pour le coup des joueuses d'expérience sur qui se reposer, sur qui prendre exemple pour la progression.
10: Il y a des internationaux qui vont jouer la Coupe du Monde, qui réussissent quoi à faire une bonne saison en Division 2, hein, ça.
9: Dès qu'il va la jouer, on peut être encore surpris.
6: Oh, il sera sélectionné.
9: Donc voilà.
6: On va y revenir dans quelques instants.
9: Et donc, on va dire la suite de la saison, de toute façon, on va jouer dès la prochaine journée où justement Thonon va jouer Metz et Reims va jouer Rodez. Donc, ça va être vraiment deux matchs clés.
6: Donc, la journée décisive, c'est pas la dernière, c'est la prochaine?
9: Pour moi, c'est la prochaine. Comme on le dit, on le répète, Thonon est un petit peu l'arbitre de cette fin de saison, parce qu'ils vont jouer Metz, puis après, ils vont jouer Rodez. Donc,
6: on rappelle le contexte, Reims a 2 points d'avance sur Metz, premier relégable.
9: C'est exact, et Rodez est relégable à 21 points également. Donc Reims a 2 points d'avance sur ses deux poursuivants juste derrière, et autant de points que Nice au même niveau. Donc tout peut se faire sur cette journée-là. Si Reims gagne, ils sont officiellement maintenus face à Rodez, parce que du coup ça voudrait dire que Reims aurait 26 points, Rodez 21, donc mathématiquement elle serait sauvée. Et par contre, si cette échéance venait à être manquée, derrière il faudrait se rabattre sur Lille, qui est bien plus haut dans le classement. Certes, c'est une fin de saison où elles auront plus rien à jouer, les Dogues, mais attention quand même, L'idéal serait d'assurer son maintien dès la semaine prochaine, pour le coup, oui, face à Rodez, concurrent direct, et au moins se mettre à l'abri et profiter à fond de la dernière journée.
6: Je me permets de rajouter un peu de contexte dans le week-end qu'ont vécu les filles ce week-end, parce que Sara Chalabi, en dépit du scénario contraire, a eu aussi des problématiques en termes de changements à faire, puisqu'elle a changé, si vous regardez un petit peu, ces trois changements, c'est la ligne défensive, et c'était des changements contraints, pas par blessure, mais... on va dire malade, ou qui se sentait pas bien, nausée, etc. Donc, en plus de ça, dans le coaching, elle n'a pas pu faire ce qu'elle souhaitait. Quand tu es menée, tu fais d'abord rentrer souvent des attaquantes et pas des défenseurs. Là, c'est vrai que sur la prochaine rencontre, les jeux sont... Enfin, c'est très clair, Laurent. Il n'y a plus besoin de regarder sur les pelouses d'à côté, savoir si les copains font le job ou pas. Là, il faut gagner, puis point.
10: Le problème, c'est si elles ont déjà regardé sur les terrains à côté. C'est ça le problème, et c'est là où le manque d'expérience il se prouve. Quand t'es, moi, j'ai pas d'expérience personnelle par rapport à ça, mais
6: elle démarre bien le match, hein, et d'ailleurs c'est assez rare pour le souligner. Hein. Après, elle marque pas, mais
10: de mon expérience de passionné de foot sur ce qui s'est passé sur les clubs qui se sauvent dans des luttes comme ça. En fait, il faut se concentrer sur soi-même. Il faut pas attendre que l'autre nous aide. C'est pour ça que l'entraîneur en plus. De Reims puisse dire Auxerre nous a pas aidé, enfin quand bien même à un moment donné prenons nos responsabilités et jouons au football. Alors on peut trouver toutes les excuses du monde, hein.
6: Non mais c'est une donnée supplémentaire, elle a pas commencé par ça,
9: ouais,
6: hein.
9: elle le disait pas sérieusement, c'était pas son premier argument.
6: Non, c'était pas son premier argument, elle a d'abord dit
10: j'espère
6: que...
10: bah, ça serait inquiétant
6: je pense qu'elle est assez lucide,
10: mais les statistiques sont le prouvent, les discours d'Antoine aussi, le match c'est une fin de saison ruthénoremoise qui nous attend.
6: Décidément. Hein. L'année dernière, c'était Strasbourg, cette année, c'est Rodez.
10: L'année dernière, je ne savais pas qu'ils jouaient au foot à Rodez aussi bien en homme qu'en femme, et on se retrouve contre eux.
9: pas faute d'en faire l'éloge ici.
6: C'est malveillant, ça, Laurent.
10: Mais je reste tel que je suis. C'est pour ça que je viens aussi peu, parce que trop souvent ça serait compliqué.
6: Ça fait beaucoup d'attaques en diffamation. Hein.
10: C'est ça. Non, mais évidemment, je sais, chez les hommes, je suivais le parcours de Rodez de loin, on va pas se cacher. Parce que j'ai pas une passion pour la Ligue 2 à la base.
6: Oui, on a rarement regardé les multiplex de Ligue 2 avant cette année.
10: Évidemment. Donc je...
6: Antoine est un ovni.
10: Oui.
9: Ah, je préfère la Ligue 2 que la Ligue 1, j'ai toujours suivi. Ah, désolé.
10: Il habitait dans les Ardennes aussi, ça peut expliquer qu'il n'y a pas grand chose à faire le samedi soir.
9: C'est plus Ligue 2, c'est Régional 2 chez nous.
10: Il n'y a pas grand chose à faire le vendredi soir.
9: Samedi maintenant.
6: Mais ouais. Vraiment, si Laurent n'est pas là la semaine prochaine, c'est pas qu'on n'a pas voulu le faire revenir. Hein.
9: Bah, c'est qu'il n'y a plus rien à jouer. La saison sera finie, de toute façon.
10: Ah non, ça va être compliqué de continuer.
9: Comme les joueurs, il sera parti.
6: Il n'est pas sorti de la radio, en fait.
10: Sinon, j'enregistre un truc, caillot d'émission, et puis tu le passes en boucle pendant l'émission. Bah...
9: Ça sera le jingle.
6: Alors, t'es pas le seul à le dire.
10: Donc, bah oui, ça fait longtemps. Mais bon, pour continuer sur les filles, voilà, bah, espérons qu'il y a un sursaut d'orgueil. Que les malades ne le soient plus et qu'elles réussissent à prendre ce point. C'est un point ou une victoire qu'il faut un point.
6: Ah bah victoire, t'es maintenu.
4: Plus une victoire.
9: Victoire t'es maintenu, point, ça va dépendre.
6: Parce bah, qu'en point, plus, parce qu'en ça plus, jouera la dernière journée.
9: Et en dernière journée, je tiens à dire qu'il y a un Nice-Metz pour le maintien, sans doute.
10: Donc il faut gagner. Il faut gagner contre Rodez. C'est à Reims,
9: ça,
10: Bétheny ?
9: C'est à Rodez.
10: Très jolie ville.
6: Magnifique.
10: Très jolie ville, Rodez.
6: Ouais, très touristique.
9: J'ai cru qu'il parlait de Bétheny, j'ai eu peur.
6: Dans ces conditions, à qui va le plus de pression ? Est-ce que c'est Rodez parce qu'elles sont contraintes à la victoire, ou alors est-ce que c'est la peur de ne pas s'en sortir de Reims là ? Est-ce que la pression est partagée ou elle appartient plus d'un côté que de l'autre ?
4: Je ne suis pas sûr si on peut mettre une échelle à la pression. Je pense que tout le monde est aussi a autant la pression clubs qu'on
6: sachant
4: qu'on
6: que Rodez
4: cite.
6: Est contraint au résultat, oui. Quoi qu'il arrive.
9: Un peu comme Metz, ils sont un peu derrière.
4: Mais peut-être que Rodez, du coup, par cette position-là, ont justement une pression, mais aussi une mentalité qui dit que on a deux matchs, on n'a plus que ça à jouer, donc maintenant on va y aller à fond et peut-être qu'elles auront moins de retenue si je le compare à Bastia en Ligue 2 qui depuis quelques matchs font aussi des bons résultats chez les hommes, et donc je pense que la pression est équivalente, mais peut-être qu'il y a un truc en plus, la petite étincelle d'espoir du côté des des Rouennaises qui est pour
6: l'instant. Des Ruthénoises.
4: Des Ruthénoises qui sont relégables pour l'instant.
6: Parce que maintenant, il faut apprendre le gentilé de ce genre de ville.
9: Ouais, 0-0, ça avait donné à l'aller.
6: Ça, pour le bac géographie, c'est bien. Les habitants
10: c'est très
6: de Rodez
10: important, comme de connaître ces départements. Excusez-moi de faire le.
6: Non, c'est vrai. Ouais. Et pas que pour le bac, c'est important. Je te donne la parole pour conclure avant de parler des garçons. Tu parlais, toi, tout à l'heure, de niveau tout à l'heure. Là, il n'y a plus de niveau qui tienne, en fait, sur ce genre de match. C'est l'équipe qui aura le plus envie.
10: Oui, tout à fait.
6: Plus de réussite. Alors,
10: pour dire un peu différemment de Sorel, moi je pense qu'il y a un nivellement dans la pression. On a d'un côté un club dont on dit depuis 6 ou 7 matchs, moi ça doit faire un mois que je suis pas venu, on disait à l'époque, allez, encore un match, encore deux matchs et puis c'est bon, voilà, ça va le faire. Et
6: bon,
10: puis
6: on pensait que ça serait plié ce week-end. Hein.
10: Voilà, au final ça fait pchit.
9: Tu penses.
10: Et un club qui est quasiment enterré depuis deux mois en disant, bah, regardez, ça va descendre gentil.
9: Coup, on voyait vraiment que Guingamp. Rodez, ça se maintenait. En fait, il y avait Reims qui alternait avec
6: en
9: Rodez sur la ligne,
6: tu veux dire?
9: Oui, pour la dernière position, c'était vraiment les deux. Ou même chez en Ligue 2, tiens.
6: Bah, ça fait quelques semaines qu'on voyait Metz quand même.
9: Ouais, Metz avait vraiment une trajectoire.
10: On a un club qui peut encore se sauver. Deux clubs qui peuvent encore se sauver, mais je trouve que Reims est quand même dans une dynamique plus compliquée que Rodez. Le côté, rien à perdre, on y va et puis on se fait plaisir devant le public. Et Reims qui y va en sachant pas s'ils doivent gratter un point ou tout donner pour aller à la victoire. Je pense que c'est plus compliqué pour Reims sur ce match-là.
6: Bon, affaire à suivre, de toute façon, on va vite savoir et évidemment, on va débriefer tout ça dans cette émission lors des prochaines émissions. À 19h passé de 29 minutes, il y a les garçons qui sont embêtés, enfin, il y a les filles qui sont embêtées par Rodez et puis il y a les garçons aussi qui sont quand même bien contrariés par cette équipe ruthénoise. 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
6: Ah oui, alors, 19h passé de 29 minutes, vous écoutez le talk de Sport Club, vous êtes sur RJR. Il faut qu'on parle du week-end de foot en Ligue 2 qu'on a vécu, qui est tout à fait contraire pour le stade de Reims. Alors, j'ai envie de commencer par une réaction. Une fois n'est pas coutume, c'est vrai que d'habitude, on analyse ou le résultat, ou le contenu, ou les deux. On le fera évidemment dans quelques instants, mais je voudrais d'abord qu'on commence par réagir aux propos de Théo Léoni, qui expliquait aux diffuseurs officiels à la fin de la rencontre que certes, le match nul, donc le résultat obtenu par le Stade de Reims au Mans ce week-end, est défavorable au Stade de Reims compte tenu du résultat de Rodez et du Red Star aussi par exemple, mais que finalement c'est pas tant là que le Stade de Reims se met en difficulté, c'est sur les résultats précédents. Nancy pour voir le plus proche, les matchs nuls, la série de 0-0, le match nul contre Bastia, voilà. Je vous vois tous réagir un petit peu là avec vos visages, j'aimerais vous faire réagir. Sorel, est-ce que vous donnez raison, est-ce que tu donnes raison à Théo Léoni dans la lucidité qu'il a de tenir ses propos?
4: Oui, exactement, enfin, je pense que personne ne peut le contredire. C'est, en plus, souvent on commence à compter les points, enfin on dit que les points sont très importants à partir de 6 matchs avant la fin, 5, 3, 2,
6: ouais,
4: et
6: le
4: même,
6: time,
4: même
6: ouais.
4: Les matchs au tout début de la saison, en fait ils comptent pour autant que la fin.
6: C'est sûr qu'à la fin c'est le calcul de tous les matchs. Hein,
4: voilà, par exemple le match contre Amiens qu'on a fait, le premier match je crois de la saison.
6: Avec les buts à la dernière minute.
4: Exactement. Bah, il compte pour deux points où on aurait été cinquième à la place de sixième. Donc, en fait, chaque match où on a perdu des points compte. Mais maintenant, bon, franchement, ça sert plus à rien de regarder derrière, à part pour le match de Nancy qui était où on peut encore tirer des enseignements. Pour ce moment, il n'y a pas de regrets. Enfin, s'il y a des regrets à avoir, mais pas de.
6: L'idée c'était de se dire ok, on n'a pas gagné contre Le Mans, mais c'est pas infamant, Laurent, de ne pas gagner contre une équipe qui est en pleine bourre et qui va peut-être monter en Ligue 1 la saison prochaine, compte tenu de la dynamique et de la qualité de ce que propose Le Mans.
10: Non, c'est pas infamant, Le Mans est une bonne équipe de Ligue 2. Très franchement, ça prend. La première fois que je les vois jouer, non, je les avais vus jouer ce match aller contre Reims.
6: C'est en tout début de saison.
10: C'est une équipe de Ligue 2, on va dire. C'est quand même pas un jeu très construit. C'est un jeu d'accélération par les côtés, mais d'envie. d'envie, ce qui a manqué à Reims toute la saison et depuis 3 ou 4 ans. Et Théo Léonie, il a raison, c'est pas sur ce match-là qu'il faut avoir des regrets, c'est sur les 3 dernières années qu'il faut avoir des regrets. Je veux pas généraliser, mais 14 points de perdu après avoir ouvert le score cette saison.
6: 14 points.
10: Et je pense que si on regarde sur la saison de Ligue 1 l'année dernière, on est sur des proportions similaires. Et la saison d'avant aussi. Donc Théo Léonie et l'équipe du Stade de Reims de cette année sont malheureusement sont dans l'hérédité de ce qui se passe depuis 3 ou 4 ans au Stade de Reims, c'est-à-dire une équipe sans envie, sans mental, sans ligne directrice, sans coach, et qui, voilà, dans les moments importants, ou même dans les moments quand des équipes moins fortes, se lâchent complètement et ne réussissent pas à jouer au football.
6: Alors, on va le respecter, le football, et évidemment, on fera le bilan à la fin.
10: Le problème, c'est qu'il n'est pas respecté à Reims, ce football.
6: Ça a le mérite d'être très clair. J'ai bien entendu ce message. Mais nous, on le respecte, Laurent, dans cette émission.
10: Évidemment.
6: Nous ne sommes pas le Stade de Reims. Et donc, on va éviter de faire des projections, alors qu'il reste encore 90 minutes. Et on l'a bien vécu la saison dernière. Il serait malheureux de faire des projections trop tôt. N'est-ce pas, Antoine? Donc, on va attendre quand même la semaine prochaine pour faire les bilans. Mais une fois que les bilans...
9: Ça se termine.
6: Oui, bah, la saison régulière le sera.
9: Oui.
6: Donc on pourra quand même tirer quelques enseignements. Mais une fois que les enseignements seront à tirer, il y aura des comptes à rendre. Et en fait, on refera un tour de table évidemment. Mais ce que fait comprendre Laurent, c'est que les années se suivent et se ressemblent alors que les équipes changent. Donc évidemment, les joueurs ont une part de responsabilité, mais ce ne sont peut-être pas les seuls à rendre des comptes. Je comprends ça comme ça. Ton avis là-dessus, Antoine?
9: Oui, bien évidemment que les gens ne sont pas seuls à rendre des comptes, sinon ça se serait. Dans l'évolution des saisons et dans les différents mercato, les différentes volontés des entraîneurs qui se sont succédés, les différentes volontés également de la direction, parce que c'est un peu de toute façon qui chapeaute le reste de l'équipe et l'ensemble de l'institution. S'il n'y avait que les joueurs, ça le serait. Le Stade de Reims aurait, je pense, un bien meilleur visage, et puis je pense que les joueurs, de toute façon, en prennent connaissance. Malgré ce qu'on peut dire, malgré que des fois ils soient pas, on va dire, les plus conciliants avec le public, ils vont pas forcément les saluer, etc. On a beau les mettre en pâture, mais pour la plupart ils étaient pas là, ils se sont investis dans un projet qu'on leur a vendu, ils ont essayé de donner corps et âme, et ça a marché quand même. Faut pas non plus balayer toute la saison qui a été, on va dire, intéressante. Le jeu n'était peut-être pas là, mais en tout cas les résultats l'étaient. Le Stade de Reims,
6: il a été par séquence.
9: Le Stade de Reims a toujours été dans ce top 3, top 4 jusqu'à le mois de janvier, et finalement c'est ce mois de février avec cet enchaînement de 0-0 qui fait que il y a eu une panne à ce moment-là. Il y a eu un premier choc, on va dire, qui s'est opposé aux joueurs, et malheureusement, que ce soit eux ou même le staff, personne n'a réussi à trouver la solution, et le Stade de Reims se trimballe toujours cette réputation de faire des matchs nuls amorphes, de faire des matchs sans envie. Alors ça perd pas, ça gagne pas, mais en fait on sait jamais vraiment où les placer, et c'est ce que moi je regrettais, c'est qu'à un moment j'aurais préféré peut-être que le Stade de Reims perde plus, peut-être pour prendre conscience davantage, ou en tout cas que ça oblige peut-être à des changements, parce que c'est dans la difficulté qu'on progresse, et finalement, un match nul, c'est faire preuve d'une certaine suffisance, et je pense pas que ça remet autant en question des choix que s'il y avait eu des défaites.
6: Il était attendu, ce match nul, quand on sait que Le Mans et Reims sont les deux équipes qui en ont fait le plus depuis le début de saison.
9: Oui, naturellement. Après, j'aurais quand même mis une petite pièce de plus sur Le Mans, qui avait cet objectif monté en vue dans un stade garni.
6: Ah, ils sont pas loin de l'avoir obtenu. Hein.
9: Ils sont pas loin de l'avoir obtenu.
6: Ça s'est joué à quelques centimètres.
9: Ouais, c'est dans les tout derniers instants. J'ai cru que le Stade de Reims allait encore être le théâtre et le témoin, en tout cas.
6: Comme Amiens.
9: Comme Amiens, comme Strasbourg. Enfin, okay. En tout cas, de loin. Donc. Indirectement, le Stade de Reims, c'est jamais loin d'une performance à l'arracher. Donc, j'ai bien cru que ça allait arriver, mais non, pas cette fois-ci, ou en tout cas pas pour cette journée-là. Donc, affaire à suivre, en tout cas pour la dernière journée. Mais si on devait rendre des comptes et des bilans, c'est bien évidemment pas sur ma jument, ce sera pas sur ma Rodez, ça sera sur un ensemble. Ça sera sur un ensemble, et c'est là-dessus qu'il va falloir plus juger, en tout cas pour 2026, parce que 2025, sur la deuxième partie de la première partie de saison, deuxième partie d'année, j'ai pas grand-chose à y redire, moi.
6: Toi qui vas régulièrement au stade et qui échange avec beaucoup de supporters, Sorel, quand vous allez à Delaune, ton sentiment, il reste 90 minutes à jouer, donc peut-être que ces sentiments vont évoluer d'ici la semaine prochaine. Mais après 33 journées, est-ce que c'est plutôt de la déception, de la frustration, de la colère, autre sentiment ?
4: Quand on y réfléchit, quand on regarde le match en replay, quand on est chez soi et qu'on parle avec des amis, c'est surtout, on va dire, de la déception, de la colère, il peut en avoir, ça dépend des personnes, mais quand on est au stade, souvent c'est rien, souvent c'est quand on est au stade, c'est l'envie de gagner le match qu'on regarde, c'est l'envie de supporter l'équipe pour laquelle on est fan, et les réactions, les sentiments, à part la joie qu'on marque ou la frustration quand...
6: Qui peut arriver souvent cette année.
4: Oui, oui. Quand on prend un but, c'est à la fin du match qu'on les a. Quand on va au stade, c'est que malgré tout ce qui se passe, on est quand même amoureux de notre équipe et quand on est au stade, on est enjaillé
6: par le match. Ouais, on a envie d'y croire, c'est un supporter.
9: Le seul vrai bilan que tu tires quand tu es au stade, c'est quand tu sors du stade à la toute dernière journée, à la toute dernière chance, et c'est là, sur le chemin du retour, que tu te fais tout le film de la saison, finalement.
4: Et malgré tout, on va dire, grâce plutôt à tous les événements qui sont arrivés au stade de Reims et le fait qu'on arrive maintenant à cette sixième position, c'est cette sixième position qui va faire que le match contre Pau la semaine prochaine va être le plus chargé en émotion de la saison, sûrement.
6: Alors justement, dans la continuité, Laurent, est-ce que ce qui va se passer la semaine prochaine, et personne ne sait comment ça va tourner la semaine prochaine, peut faire tout changer dans les émotions qu'on est en train de décrire là sur un match? Est-ce que tout peut basculer? Au-delà de se dire ça va se passer ou pas, mais est-ce que, mettons-nous dans le cas, la configuration où le Stade de Reims parvient à arracher cette cinquième place, voilà, par miracle, hein, quasiment, est-ce que ça peut faire quasiment oublier tout ce qu'on se dit jusque-là?
10: Malheureusement, oui.
4: Malheureusement, c'est une bonne réponse.
10: malheureusement, oui. Je pense que il y a... Alors, moi, je vais plus du tout. Je me suis rabonné cette saison. Je suis allé voir 3 matchs parce que
9: rentabilisé.
6: Donc tu le donnes à quelqu'un ton.
10: Je le donne ou pas? Parce qu'il y a pas grand monde qui le veut en fait l'abonnement. Pourtant, je suis.
6: Je
10: bien
6: le
10: passé.
6: Savais que les chiffres de fréquentation du stade étaient biaisés.
10: Je peux te le dire. Hein. pourtant, je suis en bateau inférieur derrière le but. Je suis vachement bien. Hein. Mais non, c'était trop en fait. Moi, c'est ma 30e année de.
6: Ah oui, effectivement, il y a un siège blanc qui est vide. Ouais.
10: Je suis pas sûr qu'il y en ait qu'un. Je suis pas sûr qu'il y en ait qu'un. Moi, c'était ma 30e année de supporter du Stade de Reims, c'est d'abonné. Alors, pas d'abonné, parce qu'il y a 30 ans, il n'y a pas vraiment d'abonnement quand on était dans le vieux stade. On n'était qu'en présidentiel parce qu'il n'y avait pas autre chose. Mais, et donc là, je pense que c'est l'année de trop.
6: Dégoûté, en fait, c'est ça le. Alors, le terme le plus approprié?
10: Dégoûté de ce qu'ils ont fait de mon Stade de Reims.
6: Quand tu dis « il », c'est la direction globalement.
10: Évidemment. Et de mon Stade de Reims, qui n'est pas le mien, mais qui est toutes les références affectives que je peux avoir, et elles sont nombreuses.
6: Oui, de par tous les souvenirs que tu as générés.
10: Du Stade de Reims, de ce qu'ils en ont fait. Pendant 20 ans, on a été dans une dynamique de remontée jusqu'au moment où on l'a fait. Et là, depuis 5 ans, on est dans une dynamique de décrépitude où on nous dit qu'on change, mais on ne change rien. Les saisons se ressemblent tellement, même au niveau de la chronologie de la saison, des transferts au milieu de saison, de l'impact que ça a sur l'équipe. Donc malheureusement, si on réussit à être cinquième, ça va changer les choses, malheureusement, parce que moi personnellement, je ne souhaite pas qu'on soit cinquième en fin de saison, non pas que je n'ai pas envie de remonter en Ligue 1 à un moment donné, mais c'est de la poudre aux yeux, ça serait l'arbre qui cache la forêt, et qu'est-ce qu'on va faire en Ligue 1 avec cette équipe, ou en tout cas avec une équipe qui va perdre ses pseudo meilleurs joueurs. Jaouen est un très bon joueur, il va partir.
6: Ce sera pas le seul.
10: Qu'est-ce qu'on va faire? Qu'est-ce qu'on va encore faire si on, par miracle, on réussit à gagner 4 matchs pour aller en Ligue 1?
6: Alors oui, attention, petit disclaimer, il faut quand même tout remettre dans son contexte parce que c'est notre devoir de le faire. Si le Stade de Reims parvient à terminer 5e de ce championnat, ensuite, c'est le parcours du combattant qui démarre. Il y aura donc le match contre le 4e, puis en cas de potentielle victoire, une opposition directe face à celui qui a fini 3e, puis ensuite une double opposition aller-retour avec le barragiste de Ligue 1, donc celui qui aura terminé 16e de Ligue 1.
10: Je tiens un peu le micro, je suis désolé, mais pour revenir tout à l'heure à ce que vous disiez sur ce qui avait été vendu aux joueurs en début de saison, mais qu'est-ce qui a été vendu aux joueurs en début de saison? Le premier discours du directeur général du Stade de Reims, c'est de dire on vise la remontée, mais bon, si on monte en 2 ans, financièrement, ça passera. Qu'est-ce qu'on vend aux joueurs? Prenez votre temps, les mecs. Et on n'a pas besoin de remonter.
6: D'ailleurs, un discours qui a évolué durant la saison, parce qu'effectivement, il y avait un discours de prudence globale sur la toute première partie de saison. Et à partir du moment où il y a eu une série dont tu parlais tout à l'heure, Antoine, plutôt positive, qui s'est conclue par une victoire contre Le Mans en Coupe de France, d'ailleurs. Et à cette époque-là, on avait trouvé Le Mans bien moins fringant que cette fin de saison.
10: Que le Stade de Reims y était plus.
6: Ou peut-être, oui. En tout cas, les discours étaient bien plus engagés sur une remontée dès cette saison. Et d'ailleurs, la gestion du mercato avait été soi-disant fait en ce sens. Aujourd'hui, les comptes n'y sont plus.
9: quel mercato. Dans le sens où ça arrivait, il n'y a pas eu grand chose. Et puis bizarrement, dès qu'il y a eu la prise de parole, ça,
6: moi je me souviens. Alors après, on peut être déçu de la performance et du rendement de Ben Attab, par exemple. Mais Ben Attab, ses premiers mots, c'est je veux remonter avec le Stade de Reims cette année.
10: Oui. Et on a vendu nos deux meilleurs joueurs au mercato encore. Nos deux meilleurs joueurs de la première partie de saison. On les a vendus en les gardant, mais ils sont partis.
6: Oui, ils sont partis, ouais. Dans la tête, ils sont partis.
9: Dans la tête, ils sont plus là. Et puis ça s'est senti. Il y a eu un décrochage en février entre ceux qui en avaient déjà des projets d'ailleurs, ceux qui étaient ailleurs. Et puis.
10: Comme d'habitude.
6: Alors vous parlez.
10: Mais je pense que personne au Stade de Reims n'a envie de finir 5e samedi soir. Hein.
6: Oh, il y en a quelques-uns quand même. Il y en a quelques-uns. Je pense que Théo Léoni, par exemple, fait partie
10: non, mais je parle pas des joueurs.
6: Joueurs qui se
10: Je parle pas des joueurs.
6: Ah, bon, il y en a beaucoup qui sont déjà focus sur la saison prochaine. Le staff est déjà imaginé. Je pense que le mercato est déjà anticipé.
9: Il n'y a même pas cet avantage-là de finir 4e et de se dire d'avoir une échéance de plus à la maison. Alors, c'est le jeu, entre guillemets, de recevoir pour un match en plus. Ça peut faire un peu de recette, enfin, ça peut faire un peu de divertissement. Quand bien même, faut voir comment ça se termine. Mais là, c'est 5e, c'est à l'extérieur.
6: Est-ce que j'ai envie de vous poser la question de façon un peu caustique, parce que j'aime provoquer moi aussi. Caustique. L'année dernière.
10: Allez-y, monsieur Presque.
6: L'année dernière, on disait qu'il y avait combien pourcentage de chances du Stade de Reims de descendre directement
4: 4%.
6: Donc, il y a peut-être 4% de chances que le Stade de Reims puisse.
4: Plus.
9: Pierre, si tu as la statistique, on la veut bien dans les minutes qui suivent.
6: Est-ce que.
10: De finir quatrième.
6: Est-ce que ces 4% sont envisageables?
10: De monter en Ligue 1. Donc il faudrait battre deux clubs qu'on n'a pas battus de la saison, que ce soit Rodez, Saint-Etienne.
6: Saint-Etienne, ils ont gagné Reims.
10: Ah oui, ils ont gagné.
6: Pardon, hein.
10: Effectivement.
6: À ce moment-là, tout le monde pensait que
4: Rastar
6: d'ailleurs.
4: Aussi.
6: Et le Rastar, ils ont gagné 3-2 le Stade
10: Autant
6: de Reims.
10: Autant pour moi, j'étais un peu trop défaitiste.
6: D'ailleurs, le Stade de Reims a eu ses meilleurs résultats contre le premier tiers du championnat, hein. hors

0: revenons quand même sur ce match au Mans, au sein duquel on a vu des choses bonnes et moins bonnes, comme chaque match du Stade de Reims. Alors, ça commence quand même de façon assez terrible, puisque on a les stats, on a les probas.
1: Bon, je ne suis pas certain de cette probabilité, hein. Mais on est sur du 1 millième.
2: C'est ironique,
1: évidemment. Okay. Non, 1/10 millième d'ailleurs, plutôt même.
0: Donc, chacun se fera ses probabilités. Les pareils, hein, on a révisé la géographie, on peut réviser les maths, hein, pour le bac, hein, aucun problème. Les amis, parlons de ce match au Mans, qui démarre à la fois de la meilleure et des pires des façons, parce que tu parlais des joueurs qui n'étaient plus vraiment là depuis le temps qu'ils avaient signé un contrat ailleurs au mois de janvier. Laurent, Patrick Zabi rate l'immanquable en début de rencontre, qui doit mettre le Stade de Reims sur les rails. Alors combien même quand il l'est, ça marche pas forcément. Hein. Ça fait deux fois de suite que le Stade de Reims mène le score. Et qu'il est ramené. D'ailleurs, ça contredit totalement ce qu'il est en train de se passer depuis deux matchs au Stade de Reims, les propos de Karel Gerhardt, qui disait lorsque le Stade de Reims faisait plusieurs fois 0-0, il nous manque un but parce que quand on marque, après c'est parti. Bon, il a eu le malheur de dire ça, et depuis, à chaque fois qu'ils ont le score, ils font rejoindre ou ils perdent.
3: Rodez. Je crois en flamand.
0: Rodez, là tu vas trouver un accord avec quelqu'un que pourtant tu contestes. Comme quoi vous avez des points d'achoppement.
3: Je le dis exprès.
1: mon ennemi, mon ami. Ouais, c'est ça.
0: Bon, comment vous l'analysez? Comment tu l'analyses, Antoine, ce match?
1: Il n'y a rien à analyser, honnêtement.
0: Il y a quand même eu 90 minutes de jeu.
1: J'aurais préféré regarder Multiplex que regarder le match.
3: Il y a encore eu jusqu'au but. Jusqu'au but, le Stade de Reims met le pied sur le ballon.
0: But de Maurice Banet, ouais.
3: Très beau but.
1: Puis les deux buts, c'est des copier-coller, les deux buts pratiquement. Un coup franc, enfin, indirect, entre guillemets, enfin, un joué prolongé, puis derrière, c'est un joueur qui surgit.
4: Non, puis la première mi-temps du Stade de Reims a été. Le Stade de Reims a montré un visage qu'on voulait voir tout au long de la saison.
0: Comme
4: et
0: souvent,
4: qu'on a vu quelques fois, rarement. Mais on savait très bien que la seconde mi-temps, elle est différente.
1: Ça dure jamais, malheureusement. Si le Stade de Reims avait cette rigueur à arriver à tenir ce niveau de jeu, ne serait-ce qu'un peu plus longtemps, ou en tout cas davantage appuyer sa domination et la traduire par un deuxième but et éviter de se faire rejoindre, peut-être que là, le Stade de Reims pourrait un peu plus lever le pied. Mais on a l'impression que c'est un effectif qui continue à être usé, avec notamment Mauric Banet, bon, grand buteur, forcément bien à lui, mais on sent qu'il y a encore un petit peu d'usure dans cette équipe à toujours utiliser les mêmes éléments, comme je me répétais la semaine dernière, au milieu de terrain. Bon. Après, c'est un effectif qui, je trouve, a un peu mieux tenu que la semaine dernière. Enfin, façon de parler, mais dans tous les cas, l'adversité était un peu plus différente. Je dirais pas si différente que ça de Nancy, mais en fait, c'était deux dynamiques opposées. Il y a un club qui cherchait à se maintenir, et là, il y a un club qui cherchait à monter. Mais on va dire.
0: Non, mais du coup, dans les profils de jeu, et stratégiquement, j'entends. Enfin, ça n'a rien à voir, Nancy et Le Mans. Et je trouve que, tactiquement, Le Mans a un profil de jeu qui correspond bien plus au Stade de Reims. Et je vais être très honnête avec vous, de la même façon que j'étais plutôt confiant contre le Red Star, quand le Stade de Reims a ouvert le score contre Le Mans, je me suis dit, c'est bon, ils vont y aller, ils vont y arriver. Parce que dans le profil de jeu, le Stade de Reims, c'est une équipe qui a plus de facilité contre une équipe qui ouvre le jeu, parce qu'elle a besoin.
1: Mais j'ai quand même préféré Nancy, on va dire, sur pas mal de physionomie. Déjà, parce qu'il y avait le contexte qui faisait que le Stade de Reims a vite mené. Je trouvais qu'il y avait une meilleure domination en première période. Il y avait quand même des éléments qui auraient favorisé Reims, avec notamment cette réduction à 10 de Nancy. Mais c'est Reims qui s'est sabordé tout seul face à Nancy. Et contre Le Mans, c'est finalement l'adversité qui a rejoint, qui a fait que les deux clubs finissent à égalité.
0: Oui, c'est pour ça que c'est pas pareil.
1: C'est la nuance. Et malheureusement, je me dis que j'ai même préféré Nancy malgré l'issue qui est davantage critiquable, on va dire, davantage regrettable.
0: T'aimes vraiment la Ligue 2, parce que franchement, à choisir entre les deux matchs, le match du
3: problème.
1: Je sais pas, moi j'ai préféré.
3: C'est ça le problème.
1: Il y a des éléments.
3: Trop la Ligue 2.
1: Il y a des éléments où j'ai préféré le match face à Nancy et le match à Le Mans. Honnêtement, je sais pas, parce que j'étais avec mon frère sur grand écran à moitié avec le paquet de chips que je me suis.
0: En plus, il flex, allez, tranquille.
1: Bah oui, c'est pas parce que j'étais en train de flex, là je me suis dit putain, je m'ennuie, j'aurais vraiment dû passer ma soirée sur le multiplex, quoi. Moi, j'aurais vu des buts.
0: Ah, moi je trouve que le niveau de jeu proposé contre Le Mans, Sorel,
1: Il y a eu moins d'action clé, moi j'ai trouvé. Franchement, ouais, c'est peut-être parce que j'ai regardé le match à moitié, mais je me suis ennuyé.
0: Non, mais après, stratégiquement, alors attention, c'est sûr que si on regarde le foot comme on le consomme aujourd'hui en mode highlights, bon, effectivement, c'était pas le match où il y a plus
1: d'occasion.
0: Le Stade de
1: Reims, il n'y en a aucun depuis 5 ans. Donc,
0: le Stade de Reims, c'est aussi un combat tactique, une construction.
3: J'ai vu deux footballs différents, un jeu de possession, enfin, qui se voudrait de position, parce qu'à un moment donné, faire des passes en latéral, c'est bien gentil. Mais
0: des fois, c'est un peu du hand.
3: Oui, et puis Le Mans qui a un jeu de Ligue 2, qui a le jeu qu'on avait quand on est monté de Ligue 2, où on domine la saison.
1: C'est stéréotypé, mais ça marche bien.
3: T'as des flèches, t'as des gens qui vont vite, t'as de l'impact, t'as de l'envie, ça balance devant. C'est tout, c'est comme ça. C'était deux footballs différents. Le problème, c'est qu'il y en a un qui a joué son football.

0: à fond et qu'aurait pu gagner, qu'aurait dû gagner, qu'aurait mérité de gagner Le Mans en fin de match. Et t'as le Stade de Reims qui reste voilà, dans cette léthargie, dans ce...
1: Puis qui reste spectateur finalement en fin de match. Moi je trouve le Stade de Reims, ça reste un spectateur dans la fin de rencontre.
2: Alors, il subit aussi.
1: C'est plus un acteur.
0: Et je maintiens que c'est pas un problème de niveau de football des joueurs.
3: À Reims,
0: on a des bons joueurs de football.
3: Totalement.
0: Sauf qu'on a des joueurs qui ne savent pas jouer ensemble, qui n'ont pas envie de jouer de la même façon. Et puis on a quelqu'un qui... Je pense à complètement abandonner le fait de les faire jouer ensemble. Voilà, c'est un problème de compatibilité et de mental. C'est un problème mental comme la saison dernière, la saison d'avant. C'est malheureusement, c'est un problème d'envie, de mental, d'expérience, comme pour les filles.
3: Ouais. Alors. Intéressant ce que tu dis parce que tu rejoins les propos de l'entraîneur Manceau qui dit individuellement le Stade de Reims est la meilleure équipe de ce championnat, collectivement c'est certainement il a pas dit la moins bonne parce qu'il est il est diplomate, mais c'est un petit peu ce qu'il disait entre les lignes. Il nous reste donc une journée contre Pau avant de parler de l'ambiance à laquelle on pourrait avoir le droit selon le résultat du match. Déjà sur le terrain, à quoi, Antoine, il faut s'attendre contre Pau?
1: À quoi s'attendre? Un match? Qu'est-ce que je te disais plus
3: Antoine.
1: Je sais bien, mais on va dire pour Pau, ils n'ont plus rien à jouer. Que ce soit, en tout cas, je pense qu'ils peuvent même pas se faire shipper leur place. Enfin, juste Dunkerque peut-être leur passer dehors, mais c'est peut-être l'équipe qui aura vraiment le moins d'enjeux, que ce soit même simplement au classement de la soirée. Donc ça peut être propice au Stade de Reims de davantage développer un jeu, être en confiance si les Palois en tout cas ne sont plus vraiment concentrés sur cette dernière journée. Pour ce qui va être du jeu, j'ai pas vu assez Pau cette saison, à part on va dire le match aller et quelques matchs par-ci par-là. C'est une équipe qui j'ai l'impression est un peu plus en roue libre là, sur cette fin de saison. Et je sais qu'il y a eu un match qui s'est mal passé du côté d'Annecy. Ça a été une équipe qui soit capable de grandes fulgurances comme vraiment de prendre l'eau. Donc là, je pense que ça peut être un terrain propice au Stade de Reims. Si le Stade de Reims prend rapidement le match à son compte et cette fois-ci arrive à mettre le deuxième but, je pense que derrière il peut plus arriver et je pense que ça peut même être une belle victoire en tout cas avec la manière pour les Rémois. Mais tout va dépendre vraiment de ce début match, d'une certaine réussite et surtout d'une certaine concentration, parce que malgré on va dire la saison, c'est quand même une équipe qui doit rester mobilisée de bout en bout jusqu'à la dernière minute et pas lâcher en pâture les derniers instants.
3: Quand
1: de
3: professionnel
1: saison.
3: Normalement bah, bon,
1: surtout là qu'importe on va dire de ce qui peut se passer sur les autres résultats, dont il faudra j'espère s'en cacher un maximum le résultat pour pas que ça influence la tête des Rémois, parce que quoi qu'on en dise ça va toujours se savoir d'une manière ou d'une autre que ce qui se passe chez le voisin. Mais il faut que le Stade de Reims fasse le travail. Ça, je pense pas que ça sera on va dire le match le plus difficile à ce niveau là et surtout un concours de circonstances sur les autres pelouses du multiplex.
3: Je vais vous poser la question différemment, Laurent Sorel. Est-ce que vous allez être concentré de là où vous serez, au stade ou derrière votre écran, sur le match Stade de Reims-Pau, ou est-ce que vous aurez 50% de votre concentration sur le match et le reste sur les autres pelouses?
4: Moi, personnellement, je vais essayer de réduire cet attrait pour le match de Rodez. Je pense que j'ai vérifié les résultats quelques fois pendant le match, mais comme je le fais tout le temps, en vérité.
1: Tu mets les notifications.
3: En fait, ça vaut le coup que si le Stade de Reims mène.
4: Non, mais oui, effectivement. Mais,
3: parce que s'il y a 0-2,
4: comme
3: bon,
4: j'ai fait la semaine dernière et la fois que j'étais au stade, j'ai regardé les résultats des autres équipes qui jouent en même temps. En fait, c'est sûr qu'il y aura cet enjeu qui va faire que même si on gagne, si jamais Rodez reste devant. Il y aura forcément cette pointe d'amertume qui fait que on a gagné, mais on s'en fiche en fait, on aurait dû gagner avant.
1: Le Reims-Lyon des temps modernes, finalement.
3: Ah oui, syndrome 2016.
1: Ouais, 10 ans.
4: Mais c'est sûr que si en plus le match de Rodez s'éternise et dure plus longtemps et que le Stade de Reims gagne, forcément on va avoir les yeux rivés sur le match de Rodez à la fin.
3: Laurent?
0: Alors moi je serais au stade. j'aurais fait deux matchs. J'aurais fait le premier et le dernier. Non, on me traîne au stade, hein, c'est pas par gaieté de cœur, mais bon, je vais y aller quand même.
3: Donc c'est peut-être ça qui fait que
0: j'espère
3: ça va marcher.
0: Je n'y crois pas non plus. Mais j'espère qu'il y aura du jeu. Après, effectivement, Pau, ils seront 9 ou 10, ils jouent rien du tout. On a la chance d'avoir Annecy qui peut encore passer devant Rodez et être 5e.
3: C'est la chance
1: qui s'affrontent. Ouais.
0: Et on se raccroche à des branchettes. Hein.
3: Ah bah oui, là, forcément. Ouais.
0: Comme l'année dernière. Hein. On se raccroche à des potentialités de chance, de machin. Mais bon, Annecy peut passer au goal average devant Rodez et de,
1: devant Reims.
0: Non, bah non. Si on
3: le scénario
0: si,
3: parfait.
0: Si on gagne pas, oui.
1: Ah oui, oui.
3: Le scénario ça. Parfait, ce serait que le Stade Reims évidemment Annecy, l'emporte.
0: Annecy gagne et Reims gagne.
3: Ah oui.
0: Ouais. C'est la seule solution.
3: Un match nul entre Rodez et
0: Annecy. Un match nul aussi
3: permet à Reims en cas de
4: victoire
3: de passer au.
1: Ouais, mais tu vas voir que Annecy va rater le pénalty dans le temps additionnel. Ouais. Je le vois déjà le scénario. Après, je le vois.
4: Après, la peine qu'a loupé.
0: Là, si on voit pas des joueurs rémois qui donnent tout, parce que de toute façon, si on gagne pas, de toute façon, il ne se passe rien. Donc
3: oui, voilà, ça sert à rien de regarder ailleurs.
0: Donc
3: si
0: même si on perd, même si on prend, ce qu'il faut, c'est marquer un but de plus que l'adversaire. Alors, et si on en marque deux ou trois de plus, bah, on sera tranquille. Et puis voilà, mais faut voir du jeu. Enfin, à un moment donné. Si ça se passe pas comme ça, je ne comprends pas. L'équipe est morte.
3: Alors, oui, bon, on arrive en fin de saison. Mais
0: il y a quand même qui vont rester. Ils vont pas virer.
3: Je te confirme que
0: 18
3: oui,
0: joueurs.
3: Oui, il y a une ossature qui va rester. Je te confirme.
0: L'ossature de Stephen Hawking. Excuse-moi. Hein.
3: Il y a une ossature. Après, peut-être qu'il y a des choses qui vont changer.
1: C'est pas plus fragile que d'autres, mais il y en a une.
3: Il y a quand même une. Enfin, je pense que ça va bouger moins que ce qu'on imagine, mais on en reparlera.
0: Ouais, parce que en tout cas, ceux qui doivent partir.
3: Oui,
0: de toute
3: par contre,
0: façon.
3: Les noms qu'on annonce partent, depuis le début partiront. Oui.
0: Qui partent.
3: Voilà, et puis on pense que.
0: Le seul qui m'embêterait, moi, c'est Jaouen, parce qu'on ne l'a pas assez vu, et puis il mériterait de faire une saison où on monte et de voir la Ligue 1 avec Reims. Mais,
3: je pense que sur le banc aussi, le sort de Karel Gerrard s'est scellé. Hein,
0: Oui.
3: Voilà. Donc, bon, on aura l'occasion d'en reparler, puisque ce qui va se passer en coulisses, on va avoir le temps, si ça se termine samedi soir, d'en parler dans les semaines qui viennent. Bien sûr, on sera là avec vous pour vous accompagner et commenter la suite de l'actualité du Stade de Reims sur RJR. 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
1: T'aurais mis pot, ça aurait été plus simple.
3: 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Bonne chance à tous, on va évidemment débriefer de cette rencontre la semaine prochaine. J'ai un dernier tour de table à faire vraiment en quelques secondes chacun, si jamais ça ne passe pas, ce qui est probable à plus de 50%, on l'a dit tout à l'heure. À quoi faut-il s'attendre en termes d'ambiance et de réaction du public, et particulièrement sur une tribune plus que les autres, samedi soir?
1: Bon, ça tout le, évidemment, de toute façon, hein, ça va être des sifflets, on va dire. Tout dépend si le Stade de Reims s'est donné, comme disait Laurent, les moyens ou non de faire du jeu, d'aller de l'avant. Parce que c'est vraiment le match en fait, où il n'y a rien à perdre, et s'il faut lâcher les chevaux sur un match, c'est bien celui-là. Même si maintenant le Stade de Reims n'a plus son destin entre les mains, c'est un match où en tout cas on doit avoir le maximum, le plein potentiel, surtout pour certains qui vont rester l'année prochaine, de vraiment commencer à marquer des points, et en fait d'essayer au moins de terminer sur une bonne note, une note un peu d'amertume, et plein de promesses pour la saison d'après. Bon,
3: oh là là, c'est beau.
1: Ça sera un peu le discours des dirigeants, si j'en étais un, mais bon, en tout cas, donner le maximum, et il faudra bien voir. Si on va dire c'est le Stade de Reims se donne les moyens, je pense que le public pourra quand même leur rendre, on va dire, un petit peu de. Pas d'applaudissements non plus, mais en tout cas d'être conciliant, on va dire. Si les moyens sont donnés.
3: Est-ce que je dois prendre un garde du corps samedi soir, Laurent?
1: Par contre, si ça se passe.
0: Bah, toi non, parce que t'y es pour rien, a priori. Hein.
3: Non, je vous assure que j'ai quand même, aucune responsabilité dans les résultats actuels du Stade de Reims.
0: Oui, on ne sait pas.
1: Il n'y a pas d'action, il n'y a rien.
0: Y a quand même un certain,
3: on est sur une théorie du
0: complot. Il y a quand même un certain livre qui a été écrit à un moment
3: donné. C'est vrai que depuis ce temps-là, ça a
0: depuis là.
3: Depuis 2022, c'est le
0: bazar. Si, JPC, tu n'as pas l'oreille de JPC.
3: À défaut, je t'accorde que tu m'appelles Chat Noir.
0: Mais ta question, non, pas de garde du corps. Après, je pense qu'on ne pourra pas faire pire. on pourra pas faire cuire personne, mais on ne pourra pas faire pire que la fin de saison dernière, qui était on a discuté avant l'émission. C'est la notion d'espoir qui fait qui fait du mal. Bah, évidemment.
3: Quelques sièges avez-vous les.
0: C'est la notion d'espoir. L'année dernière, on a eu l'espoir jusqu'au dernier moment. Est-ce qu'on a vraiment l'espoir de monter encore en Ligue 1 cette année? Je ne suis pas sûr. Sauf concours de circonstances, 1 pour 1000, suivant les statistiques de Pierre. Alors moi, ce que je souhaite, ce que je ne souhaite pas qu'on soit cinquième, hein, je le redis.
3: C'est très clair, on a bien compris.
0: Et pour toutes les raisons que j'ai expliquées, hein, je ne souhaite pas que, je ne vais pas revenir sur cette tribune et ses supporters dont je me suis sur lesquels je me suis déjà exprimé assez clairement sur ce que je pensais d'eux. Donc je ne vais pas qu'on le redire. J'ai pas été attaqué, donc je vais pas laisser.
3: Tant mieux, tout va bien. Non, on est pour la paix des ménages. Hein.
0: Ce que je souhaite, c'est si on est sixième, une votation citoyenne des. C'est très à la mode, des supporters. Je demande à tout le monde de pourrir le Twitter ou le Instagram de Robert Pires et lui demander de faire un lien avec Arsenal pour être dans leur multipropriété, vu que c'est à la mode. On changerait pas trop.
3: Ah, une propriété. Rouge et blanc.
0: On changerait pas trop de couleur de maillot.
3: Avec Monaco aussi, tu veux ?
0: Non, Monaco, non.
3: Alkmaar,
0: Robert Pires, président délégué d'une multipropriété à Arsenal, ça m'irait bien.
1: Valenciennes.
0: Braga, c'est un joli club. Hein.
3: C'est un très beau club.
1: Bah,
3: c'est un
1: joli club. Voilà.
3: Bon, bah merci.
4: Mon tour.
3: Vraiment en 20 secondes.
4: Ouais, en 20 secondes. Moi, je pense que si jamais on perd au stade contre Pau, la tribune Jonquet va se vider silencieusement. Comme ça a été le cas. Pour le match il y a une semaine et quelques, donc il y a contre Nancy, parce que c'est ce qu'a été fait et c'est ce qu'ont dit les personnes qui parlent un peu là. Enfin, voilà.
3: Ok. Selon les on dit.
4: Et je pense que c'est surtout.
2: De toute façon, ils sont tous.
4: C'est ça qui peut être. C'est ça qui peut maintenant faire plus d'effet. Ouais. Il y aura plus d'effet en faisant ça qu'en cassant tout et en disant des insultes. De toute façon, ils ont déjà fait ça toute l'année.
3: Bon, bah voilà, ce sera le mot de la fin. Un peu de poésie. De la poésie, de la vraie, on va en garder pour l'heure qui suit. Ça va être l'heure des bilans, un petit peu déjà pour l'heure qui suit, parce qu'on va parler de futsal avec le président du RMF. Et on va parler de la petite balle jaune, celle qu'on aime bien arriver au printemps, parce que ça tombe pile au moment des révisions du bac. Mais il y a Roland Garros qui arrive. Enfin voilà, on n'en est pas là, mais avec notre invité, on va parler tennis évidemment. Il y a Lilou également qui va prendre place à tes côtés. Sorel, toi tu restes là. Et puis dans quelques instants, juste après les promos, c'est parti pour l'heure Omnisport. Antoine, Laurent, merci beaucoup.
1: Merci.
3: C'était
1: beaucoup.
3: Animé.
1: De rien.
3: Et c'est le genre d'émission qu'on
0: à
3: aime.
0: À très bientôt.
3: jeu@rgrradio.fr pour tenter de gagner vos invitations. Ils ont besoin, on l'a compris quand même, d'un peu d'encouragement, les Rémois. Promo, on revient dans quelques instants. À tout de suite.
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4: Et 20h passées de 3 minutes, on est bien sur RJR, de retour, tout s'est bien passé pour le changement de plateau, soyez les bienvenus si vous nous rejoignez, on est ensemble et en direct jusque 21h, toujours donc je l'ai dit tout à l'heure en compagnie de Sorel, il a juste changé de micro, on vous raconte les coulisses, pas des coulisses super passionnantes en vérité.
5: Parce que la troisième heure de la journée je me mets contre le mur, comme ça je suis un peu plus à l'aise.
4: T'es un peu l'élève qui se met au fond de la classe, près du rideau du chauffage, au fond de la classe.
5: C'est pendant les cours de maths de la fin de journée.
4: Voilà.
5: Ouais, c'est exactement.
4: Lilou, elle se met où en cours? C'est plutôt premier rang, plutôt au milieu, un mode incognito ou à la fin un peu
6: Moi, à côté d'une fenêtre pour prendre
5: l'air. Pour regarder le ciel, je suis pareil.
6: Ouais, c'est ça, pour bien passer, ouais.
4: Bon, là, niveau fenêtre, on n'est pas terrible, quoi.
6: Ah, c'est pas fou, là,
4: c'est pas fou.
6: Cave.
4: Mais soit... Oui, c'est vrai, ça peut faire un peu cave. Bah, en tout cas, soyez sur cette intro la bienvenue dans cette émission. Lilou, toi qui redécouvres, puisque tu étais là avec nous la semaine dernière, sur cette heure, 20h-21h, en mode omnisport, dans quelques instants, on va joindre par téléphone le président du Reims Métropole Futsal, Didier Soisson. Ça va être l'heure des bilans, parce que la saison s'est terminée, c'est vrai, un peu précocement pour les filles, pour les garçons, c'était prévu, la dernière journée de championnat ce week-end. Les Rémois qui finissent 4e au classement de D2, on fera donc un petit bilan de la saison et puis peut-être avec vos questions des projections sur la prochaine. Et puis on va parler tennis également avec une invitée qu'on est très heureux de recevoir ici dans cette émission. Plaisir d'accueillir, parce qu'elle est déjà avec nous dans les studios, Leïla Fabry. Salut Leïla.
7: Salut.
4: Bienvenue ici dans les studios.
7: Merci.
4: Voilà, première en radio toi ou...
7: Oui, c'est la première fois.
4: C'est vrai, même au Luxembourg, même ailleurs, je sais pas.
7: Ouais, jamais... non, c'est la première fois.
4: C'est toujours ici que ça se passe, les premières.
7: Ouais.
4: C'est un truc de dingue. Donc bah, sois la bienvenue, installe-toi, fais comme chez toi. On va évidemment parler de tennis. Alors c'est vrai qu'il n'y a pas de saison au tennis, on joue toute l'année.
7: Ouais, non, c'est toute l'année.
4: Mais c'est vrai qu'en France... Alors je sais pas pourquoi on dit qu'on est un pays de terre battue, parce qu'il y en a pas beaucoup en fait des terres battues en France. On joue sur dur,
7: ouais,
4: en fait.
7: Ouais, c'est vrai qu'on joue principalement sur dur, ouais.
4: C'est juste parce qu'il y a Roland-Garros en fait.
7: Ouais.
4: Bon voilà, vivement. Par contre, quand on révise les examens de fin d'année, Roland-Garros c'est relou. Je l'ai déjà réalisé, je l'ai vécu à mes dépens. J'ai perdu quelques points de vie à cause de ça. Mais bon, c'est pas grave. Bon, on va parler tennis et puis ce sera l'occasion pour celles et ceux qui ne s'intéressent pas forcément au tennis local d'apprendre à te connaître et te découvrir un petit peu mieux. Toi qui ressors là, c'était la deuxième journée des championnats de France par équipe ce week-end.
7: Ouais, c'est ça, on a joué hier près de Paris à Bagneux.
4: Voilà, petit voyage, bon ça va, ça va, c'est pas ce qu'il y a de plus loin.
7: Ouais, ça va, c'était ouais.
4: C'est vrai que les joueuses et joueurs de tennis, vous voyagez beaucoup.
7: Ouais, ouais, on va.
4: Donc là, ça va là.
7: Ouais.
4: Jambes un peu lourdes ou ça va?
7: On parle... Non, ça va là, franchement ça va.
4: Bon, on aura l'occasion d'en reparler un petit peu dans quelques instants avec toi. Avant ça, on a une coutume, je sais pas si tu t'intéresses à d'autres actualités sportives que le tennis à Reims ou dans les alentours.
7: Bah... pas forcément à Reims, après ouais, je m'intéresse un peu sur les réseaux à d'autres sports, mais pas
4: c'est plus. Quoi les sports de prédilection hors tennis du coup? Est-ce qu'on reste branché sport de raquette chez toi ou pas forcément?
7: Ah non,
4: tu t'intéresses
7: pas forcément.
4: À tout,
7: ouais. Ouais, non, pas forcément, j'aime bien ouais, la F1 ou le foot.
4: Ah ouais, cool.
7: Aussi, ouais.
4: Antonelli, c'est la nouvelle star du moment.
7: Ouais,
4: là.
7: Ouais.
4: Bon, on suit ça aussi, c'était ami.
5: Pensez à Pierre Gasly qui s'est fait retourner.
4: Ah oui, dis donc, il a fait une belle figure acrobatique. Ouais. Franchement, au niveau du classement, c'était pas fou.
5: Pas
4: mais
5: très volontaire. Hein.
4: Note artistique, pas mal. Bon, on va pas parler de Formule 1 parce qu'on en a pas trop des pilotes de Formule 1 dans la région, mais on va récapituler quand même le reste des résultats sportifs du week-end. C'était avec Lilou que ça se passe et c'est juste après le jingle.
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4: Are you ready? Alors il y a pas mal de choses, on va pas tout annoncer, déjà on va inviter les gens à aller sur un peu notre bible en fait, et la bible de tous les fans de sport à Reims. C'est un peu d'autopromo, Sorel, ça fait marrer.
5: Ouais, ouais, c'est très marrant.
6: En toute
5: honnêteté, en toute...
4: Ah ouais, totalement. Ah non, je suis très premier degré, vraiment, on est les seuls à vous donner tous les résultats du sport rémois et grand rémois le dimanche soir. Voilà, le gars, Boulard FM. Donc, sportclub-reims.fr, on va le donner cette bible, évidemment. Tous les dimanches soirs, on est les seuls. Et on salue la ville de Reims qui reprend, mais c'est dealé, les résultats le lundi matin. Alors, on a beaucoup parlé de foot sur l'heure d'avant. On va parler de volley, puisqu'il y avait un beau match. Ça a duré plus longtemps que prévu, mais les rémois s'en sont bien sortis, c'est ça, samedi?
6: C'est ça, effectivement, Julien, donc en Ligue B, donc la journée 31. Le Reims volley 51, ça fait 3-1 contre Rennes. Voilà, donc ils sont à la 8e place avec 34 points.
4: Plus trop de suspense, hein, de toute façon, ils peuvent plus descendre plus bas et ils monteront pas plus haut. Donc on attend vite que ça se termine cette histoire. Il reste un match à domicile à jouer, ce sera dans une quinzaine de jours. Il y avait des matchs et là il y a un peu plus de suspense en handball ce week-end.
6: Et oui, le handball, hein, donc la N1, donc la journée 20, la 20e journée, excusez-moi. Chambéry-Savoie, donc on a perdu normalement 32-24. Voilà, petite déception, sachant que là on est à la 10e place, donc on a 34 points. Donc Saint-Brice qui joue le maintien de leur statut de National 1, hein, qui reste encore 2 matchs, donc il faut en remporter un, sinon c'est un peu chaud.
4: Au moins
6: un.
4: Et le prochain match ce sera samedi soir, on parle beaucoup du stade de Reims en foot contre Pau, il y aura un autre match très important à Saint-Brice dans la salle Allende, la salle toute bleue où il y a aussi beaucoup d'ambiance, peut-être plus qu'au foot d'ailleurs. Et c'est effectivement
5: avec certitude, effectivement.
4: Ouais. Voilà. Et chez les filles, c'est
6: chez
4: pas
6: les
4: mieux,
6: filles
4: hein.
6: En N2, ouais, pareil, on a perdu 30-26 contre Béthune. Voilà, donc Reims qui est quand même quatrième avec 37 points.
4: Dépassé au goal average par l'adversaire du week-end, Béthune, un peu plus expérimenté. Bon, c'est des choses qui arrivent. On rappelle qu'elles étaient descendues, hein, de N1 en N2 la saison dernière. Sur des disciplines individuelles et peut-être un peu plus estivales, Lilou, ça nous rappelle le soleil, bien que là c'est plutôt la pluie.
6: Ah, c'est ça, là on
4: le canoë-kayak.
6: Oui.
4: Ouais, ils ont peut-être galéré un peu d'ailleurs ce week-end.
6: Ah, certainement. Donc le Reims Champagne canoë-kayak avait rendez-vous à Mantes-la-Jolie pour la première sélection nationale de vitesse sur 500 mètres ce week-end. Ça s'est déroulé avec des conditions assez particulières. Pour ce genre d'événement, avec seulement 6 couloirs. Voilà.
4: Ah oui, d'habitude, c'est 9. Ouais.
6: Ouais, c'est ça. Et le mélange de toutes les catégories de 19 ans. Donc il y avait du beau monde. Donc le RCCK repart avec 3 podiums et 8 finales A.
4: Pas mal.
6: Les 3 médailles pour Amélie Geoffrin.
4: Qu'on salue.
6: 3e en K1 et en argent en K2 avec Gabriel Jacob. Et en K4 avec Gabriel, mais aussi Justine Bonavo et bien sûr Elsa Boudinel.
4: Voilà, pour le, le K4, effectivement, avec lesquels elles sont médaillées. Ça vous fait rire, K4 à dire. Hein.
6: Non, mais je suis là, je me concentre là. Et,
4: et là,
6: fais
4: on y va.
6: Exprès.
4: Non, bien mais sûr, je suis un petit peu dans la provoque.
5: Mais tu m'as regardé quand même pour.
4: Ouais. Mais faut qu'on raconte aux auditrices.
6: Il en joue.
4: Et auditeurs, tu t'en es bien sorti. On salue Amélie Geoffrin, Team Sport Club, évidemment, qu'on suit depuis des années, et leur champagne canoë kayak. C'est vrai qu'avant, il y avait une catégorie U23, donc en dessous des seniors, et là, ils ont mélangé tout le monde. Donc forcément, la densité est un peu plus dense. Le roller artistique, on avait des jeunes, on les a reçus il n'y a pas longtemps, hein, le Reims Roller Skating, qui était en Italie ce week-end.
6: Mm-hmm. À Cagliano. Voilà. Donc il a pris la 10e place sur les 13 nations engagées cette semaine à l'occasion des championnats d'Europe de groupe, un bon apprentissage pour cette équipe.
4: Oui, tout jeune, hein, elles sont cadettes, hein, les filles en quartet, donc à 4 aussi, c'est le chiffre du jour, le 4, hein, j'ai l'impression. Le tennis, on y reviendra évidemment dans quelques instants, il y avait pas mal d'événements athlétiques auquel tu as participé d'ailleurs ce week-end. C'est la grande fête de l'athlétisme, en fait, les interclubs.
6: Bah, c'est ça, c'est la fête. Bah, moi, j'ai pu du coup vivre mes premiers interclubs. Donc, c'était
4: avec
6: au stade Georges Hébert. Ouais, c'est ça, avec le DAC. C'est les trois qui accueillaient du coup. Bah, franchement, sympathique, sauf qu'on m'a mis sur une distance, sur une discipline un peu, le demi-stif, voilà, pour les connaisseurs. La piscine, comme on l'appelle.
4: Ouais, c'est le franchissement de la petite barrière avec la piscine juste derrière.
6: C'est ça, c'est ça. Donc, premiers interclubs, première discipline. Sachant que c'est la première fois aux interclubs que c'est pour les demi-stip femmes.
4: Du coup, le demi-stip, c'est quoi? C'est que tu passes 4 ou 5 fois?
6: Alors, c'est 5 tours. 5 tours avec environ 25 barrières.
4: Ouais, mais le premier tour, comme tu pars, la rivière, elle est à la fin du premier tour, je crois. Donc, ouais, ça doit être 4 ou 5. Et du coup, alors, en plus, sous la pluie, donc toi, bon, bah, quoi qu'il arrive, t'étais mouillé, quoi.
6: Alors, moi, j'ai eu de la chance. C'est l'une des seules épreuves où je n'ai pas été mouillée. Enfin, hormis la piscine. Mais sinon, on a quand même eu du soleil pour les relais, notamment à la fin. Mais c'est vrai qu'on s'est pris de la drache, comme j'aime bien le dire.
4: Ah oui, drache. Mot très rémois, ça.
6: Ouais, c'est ça. Jusqu'à au moins 13-14 heures quand même. Donc.
4: Ah ouais.
6: Mais il y a eu quand même de l'ambiance quand même.
4: Bon. Donc. Et du coup, ça, pour les perfs, bon, c'était un petit peu plus limité. Juste sur la rivière, là, c'est profond quand on est au plein milieu, là.
6: Bah, faut savoir
4: elle arrive jusqu'où l'eau.
6: Bah, franchement, moi je suis petite donc genoux, je pense. Mais.
4: T'avais pied quoi, ça va.
6: Oui, ça va, j'ai sauté loin exprès, mais bon, on a eu quelques chutes.
4: Ah ouais, C'est un des grands moments, le steeple, hein, en athlée. Hein.
6: Ah bah c'est ça, il y en a qui vont jusqu'au bout du RP, donc du personnage, qui mettent des bonnets de bain, etc. Donc,
4: ah oui, sur les interclubs, c'est marrant.
6: Ouais, ouais. C'est ça.
4: Bon voilà, le moment le plus important, ce sera le deuxième tour, ce sera dans 15 jours. Hein.
6: Oui, c'est le 17 mai. Ouais.
4: Voilà, donc affaire à suivre. On rappelle que l'EFSRA a été descendu de National 1A à National 1B l'année dernière. Et je crois que le DAC était descendu aussi en N2B l'année dernière. Donc ce sera à Chalon le deuxième tour. Affaire à suivre. Et puis on donne quelques nouvelles de vélo, si tu as à nous donner.
6: Pas de soucis.
4: Ouais, alors, il y avait des Rémois engagés. Hein.
6: En cyclisme, on a d'abord engagé vendredi à COS sur un contre-la-montre par équipe avec sa team de Saint-Quentin en Yvelines. La cycliste rémoise Constance Marchand s'est classée 6e à 1 minute 18, excusez-moi, ouais, de l'équipe vainqueur, donc ouais, très peu. L'Occitane CF sur un parcours de 28 km qui servait de support à la troisième manche de la Coupe de France N2 Femmes. Et le lendemain, du coup, la Rémoise n'a pas terminé le Grand Prix de Saint-Agabel, excusez-moi, qui comptait pour la quatrième manche. Donc au général, son équipe est deuxième et Constance Marchaud est 68e au classement individuel.
4: Oui, elle a marqué 2 points. Forcément, en général, ouais, comme il y a beaucoup d'étapes et qu'on essaye de présumer de ses forces, quand on sait qu'on ne va pas gagner, on abandonne. En général. C'était le cas donc ce week-end. Et puis Pauline Ferrand-Prévot, mmh, alors évidemment sur le sportclub-reims.fr, vous avez le résultat de la course d'hier, parce qu'on était dimanche. Pas beaucoup de changements aujourd'hui, puisque ça s'est terminé au sprint et qu'elle était tranquillement au chaud dans le peloton, notre Pauline Ferrand-Prévot nationale. Et donc elle est, je crois, 10e ou 11e au classement général, à une quinzaine de secondes de la maillot rouge, parce que c'est maillot jaune chez Autour de France et en Espagne, c'est maillot rouge. Voilà. Sportclub-reims.fr pour tous les résultats. Lilou, merci beaucoup. Hein.
6: De rien, pour une première.
4: C'est pas mal.
6: Qu'est-ce que vous en pensez?
4: Alors, en plus, tu as eu des mots compliqués à dire, donc c'est franchement pas mal. Pause dans quelques instants. On va retrouver Didier Soisson par téléphone, le temps de le joindre. On s'écoute un des tubes du moment. MC Solar, Zao, comme Caroline, ça va rappeler des souvenirs à tout le monde. Et on revient dans quelques instants, juste après ça, qui démarre juste derrière nous. Dans quelques instants, le futsal, bougez pas.

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3: Oui, c'est toujours très intéressant dès lors que vous écoutez le talk de Sport Club. C'est comme ça tous les lundis, la grand-messe du sport à Reims, 20h-21h. 20h passées de 18 minutes, toujours en compagnie de Sorel et Lilou avec moi en studio. Notre invitée avec laquelle on va parler de tennis dans quelques instants, Leïla Fabri. Est-ce que tu... Le futsal, t'as déjà testé, non?
4: Non, jamais.
3: Même à l'école, non, dans la cour de récré?
4: Ouais, dans la récré, ouais, un peu, mais...
3: Bon, alors tu sais qu'on a un club dont on est très fiers ici à Reims, qui s'appelle le Reims Métropole Futsal, et on est très heureux d'accueillir son président par téléphone à la fin d'une saison qui s'est terminée ce week-end pour une grande partie des équipes, en tout cas les équipes seniors. Donc, plaisir d'accueillir le président Didier Soisson qui est avec nous par téléphone. Salut Didier!
5: Oui, bonsoir Julien, bonsoir aux auditeurs, bonsoir aux invités.
3: Alors, on est très content de t'avoir avec nous, Didier, au lendemain d'un week-end qui boucle une saison plutôt, alors, bon, ça c'est toi qui vas nous le dire, mais plutôt satisfaisante. On va évidemment refaire un bilan, on a quelques minutes pour ça. Et puis je sais qu'il y a Lilou qui est avec moi, là, qui a déjà préparé plein de questions pour toi, Didier, qui a envie qu'on se projette déjà un petit peu vers la suite. Mais on va quand même revenir sur le week-end qu'on vient de vivre. Je ne sais pas si tu as fait le déplacement avec tes joueurs et ton équipe, Didier, à Béthune, dans le Nord.
5: Non, j'étais au match pour... je m'étais gardé un peu de réserve pour voir nos filles, nos féminines jouer le dimanche, voilà.
3: Bon, alors là, c'est la petite déception du week-end, on peut commencer par ça parce que c'est l'actualité la plus chaude, cette demi-finale régionale féminine. Les filles, mais toi, en tant que responsable du club, t'appréhendes ce résultat contraire? On rappelle que les filles ont perdu 4-1 ce week-end.
5: Ah ben c'est une défaite, voilà, une défaite ça fait jamais plaisir, mais ça permet aussi de se projeter pour l'avenir, voilà. Donc on savait que ça allait être très compliqué parce que on rencontrait quand même un club dont l'équipe première est en D3 foot à 11 et en régional 2 foot à 11, donc qui ont l'habitude de jouer très régulièrement ensemble. Nous, on a quand même des filles issues du futsal, mais également de foot à 11. Donc, ça a été compliqué. Mais sur l'ensemble de la saison, je suis particulièrement satisfait du comportement de notre équipe féminine.
3: Alors, j'ai une fille avec moi. Alors, je ne sais pas si elle joue au foot sale, Lilou, mais elle a
4: certainement
3: des...
4: Certainement pas.
3: Certainement pas, ça veut dire quoi?
4: Non, malheureusement pas.
3: Ah oui, ok. C'est à commencer par certainement pas, c'était mal parti. Hein.
4: Oui, je me suis mal exprimée, excusez-moi.
3: Bon alors, question Lilou.
4: On parlait du coup de l'équipe féminine. Comment vous œuvrez pour améliorer la notoriété des filles malheureusement qui ont été battues lors de ce match? Parce qu'on sait que par exemple, il reste du travail en termes d'investissement, de supporters, mais aussi de la fédération. En tout cas, en France, il n'y a qu'à voir par exemple les championnats d'Europe du NSS en juillet et le manque de moyens récurrents. Quelles sont vos dispositions vis-à-vis de cela?
5: Alors nous on a depuis de nombreuses années, on a essayé de développer la pratique de futsal féminin sur la région Champagne-Ardenne. Mais pour développer une pratique, il faut que les instances nationales offrent un championnat et des compétitions pour nos jeunes filles. Et malheureusement, dans la région Grand Est, c'est particulièrement compliqué de motiver des clubs. Et donc, ça bloque sur le développement des pratiques en fonctionnant. Mais ce ne sont pas des joueuses qui sont remarquées au niveau régional.
3: On est en train de... ouais, ça va un petit peu mieux là. Ouais.
5: En sélection, voilà. Et qui vont en sélection nationale, voilà.
3: Oui, vous avez une internationale, c'est quand même une fierté ça, hein, Didier, d'avoir quand même dans ses rangs des internationaux, chez les jeunes, chez les garçons et avec les filles aussi.
5: Ah bah tout à fait. On a quand même des internationaux, donc on a Alexis Dubois, on a Lucas Dagneau,
3: Lucas, ouais.
5: On a eu Nolan Toulis qui a été sélectionné. On a alors j'en oublie peut-être et je voudrais pas les vexer, mais bon, on a quand même une pépinière d'internationaux qui sont au sein du Reims Métropole Futsal. et qui n'auraient pas pu jouer à de tels niveaux s'ils étaient restés au foot à 11. Voilà. Ils vivent de belles aventures, et pour eux c'est super, et pour le club c'est super, c'est une reconnaissance du travail du club.
3: Ah bah ça c'est évident. Je reviens sur les filles, t'as parlé des institutions qui devaient se mettre un petit peu en mouvement, et les clubs qui les accompagnent. Est-ce que pour... Parce que t'as un noyau de joueuses là qui est quand même licenciée au RMF depuis quelques années. Explique-nous, alors c'est peut-être elles qui doivent nous le dire plus que toi peut-être, mais j'imagine que tu discutes et que tu échanges un peu avec elles. Est-ce qu'elles ne trouvent pas un peu le temps long, année après année, parce que bah, à chaque fois, on se dit ça va être pour l'année d'après, puis finalement on redécale encore d'une saison, et on peut comprendre que bah, les années faisant, ce n'est pas simple aussi à gérer pour elles.
5: Tout à fait, on a eu une grande discussion à l'issue du match de dimanche. Hein. Voilà, donc pour certaines qui commencent à prendre de la bouteille, hein, cette compétition cette année ouvrait droit, si on arrivait à monter en finale et à gagner cette finale, au premier championnat national de futsal féminin. Donc pour elles, ça aurait été vraiment l'aboutissement du travail qu'elles fournissent depuis plusieurs années. Malheureusement, d'une année sur l'autre, on ne sait pas si on est en mesure de faire un championnat régional féminin qui est éligible à une qualification pour le niveau national. Donc ça, c'est très très compliqué.
3: Mmh, ouais, frustrant. Lilou ?
4: On parlait du coup d'enjeux et de perspectives. Quels sont vos enjeux et bah, voilà, votre retour sur les différentes équipes pour la saison prochaine ?
5: Alors, au niveau football féminin ou pour le club ?
4: Plus féminin, du coup, on parlait des filles.
5: Alors, pour le moment, la saison n'est pas encore terminée, voilà. On va terminer quand même la saison avec 4 forfaits généraux au niveau de la Ligue Grand Est. Donc, ça veut dire peut-être 4 équipes en moins encore pour l'année prochaine. Donc, il va falloir remotiver à nouveau les troupes dans les clubs et sensibiliser les clubs sur l'importance de cette pratique qui est grandissante, notamment dans les collèges et dans les lycées. Et puis, on a quand même une équipe de France féminine maintenant qu'il faut alimenter en joueuses d'expérience. Donc, il y a un gros travail à faire, mais malheureusement, nous, club, on ne peut pas le réaliser tout seul.
3: Ouais. Tu sais si c'est encore trop tôt pour dire que l'ossature de la saison actuelle, voilà, on a déjà cité quelques noms, seront encore là l'année prochaine avec vous pour vous accompagner, tant avec l'évolution de l'équipe féminine que parce qu'elle participe aussi à l'actualité et l'activité du club. Hein.
5: Oui. Oui, elle participe à l'activité des clubs. Alors, pour le moment, les matchs viennent de se terminer. La saison vient de se terminer pour l'équipe féminine et l'équipe senior. Pour l'équipe en district, c'est pareil. On n'a pas encore réfléchi ou abordé le sujet avec Stéphanie, le coach, et le bureau du club. Donc, pour le moment, on n'a pas de départ, on n'a pas d'arrivée. Rien n'a été encore décidé.
3: Bon, c'est effectivement un peu tôt, il faut quand même déjà digérer le week-end que vous venez de vivre. Sorel, voilà. Pour s'orienter aussi, alors il y a les filles, mais il n'y a pas que...
0: Oui, filles et garçons, moi je voulais savoir ce que vous aimez particulièrement dans le futsal et que vous avez envie peut-être de mettre en avant à nos auditeurs qui ont plus référence au football à 11.
3: C'est vrai qu'on parle beaucoup de foot à 11, oui.
5: Ouais. Alors, le futsal, c'est vraiment une ambiance déjà dans les tribunes très particulière, voilà. Et sur le terrain, c'est vraiment de l'émotion, voilà. On peut se retrouver à perdre le match à 5 minutes de la fin et terminer avec la victoire parce que c'est tellement intensif et il y a tellement de choses qui peuvent arriver en très peu de temps que c'était tellement passionnant qu'une fois qu'on y a goûté, on ne peut plus s'arrêter.
3: C'est le vécu qui parle, ça, Didier, parce qu'on en a vécu des émotions cette saison, et pas que cette saison, mais particulièrement cette saison. Hein.
5: Ben, tout à fait, on a vécu des très beaux matchs, voilà, et puis ce qu'on se rend compte également, c'est que le public, on pourrait penser qu'il y a beaucoup de jeunes qui viendraient, qui seraient intéressés par le futsal, et nous, dans notre public, on a quand même une tranche d'âge de supporters, qui sont entre 30 et 60 ans, voilà, donc et qui font les déplacements. Hein. Ce week-end à Béthune, on avait une dizaine de supporters qui avaient fait le déplacement.
3: Ah ouais, joli ça, bravo.
5: Ouais, joli, ouais.
3: Ah ouais, bah bravo, faut le proposer à tout le monde. Je reviens des émotions parce qu'on va un peu tranquillement, et après je laisse la parole aux copains, revenir sur le film de la saison. Cette saison, elle était quand même partie, puisqu'on parlait de Béthune, c'était le dernier match de la saison, c'était aussi le premier. Des émotions dès la première journée. Je ne sais pas si tu arrives à te souvenir de tous les matchs de toute la saison, mais le premier, on s'en souvient forcément parce que c'est le premier. Et puis ensuite, il s'est gagné dans des conditions assez ubuesques. Hein.
5: Ah oui, c'est... Alors, je me rappelle pas trop de l'action, mais on avait Mika, je crois que c'était Mika, c'est ça, qui était sur le terrain, qui était revenu, non, pour ce premier match, non.
3: Et il y avait Lounès qui faisait son premier et dernier match.
5: Il y avait Lounès, voilà. Et Lounès, c'était la surprise, hein, voilà. Il nous avait annoncé son départ pour raisons professionnelles. Mais il était encore là pour ce match-là, et c'est lui qui nous a marqué le dernier but, qui nous a donné la victoire. Voilà. Donc
3: dans les dernières secondes. Ouais.
5: Dans les dernières secondes. Voilà. Donc voilà, on a toujours une pensée pour Lounès. Voilà. Hein. Et puis tout au long de la saison, quand même, on a fait un très beau parcours, Et puis malheureusement, la seconde partie, on a été un peu gêné par ses blessures. Voilà. Qui nous ont un peu handicapés, parce que je pense qu'on était capable de jouer vraiment de très haut de tableau.
3: Bon, alors c'est vrai qu'on va revenir sur les chiffres, on ne les a pas dit, mais vous concluez ce championnat par un match nul à Béthune, donc 2-2, pas de victoire cette fois. Et c'est une victoire qui est un peu dure, Lilou, puisque finalement, à la dernière journée, les garçons terminent quatrième,
4: c'est ça, le chiffre 4, comme on l'a dit.
3: Mais c'est les chiffres du jour, le 4, je sais pas pourquoi.
4: Porte malheur en plus au Japon.
5: Voilà, on se fait doubler par TAN, qui nous ont battus, voilà, et c'est uniquement par rapport à ça qui nous passe devant. Donc, c'est pas une grosse déception, voilà, donc on sait ce qu'on a fait, voilà, et on l'a très bien fait. Et nos jeunes qui sont arrivés d'autres clubs et d'autres horizons se sont très bien intégrés au club et ont apporté vraiment une énergie considérable dans cette saison 2025-2026.
4: Moi, je vais vous poser deux questions en une, on va dire. On parlait du coup de blessures, hein, malheureusement, qui est arrivée au cours de la saison. D'après vous, est-ce que c'est dû à une potentielle surcharge d'entraînement ou une mauvaise gestion de la part des entraîneurs ou bien des athlètes ?
3: Allô, Stéphane ?
5: Alors, les blessures, voilà. Donc, nous, depuis plusieurs années, on a mis en place quand même un suivi médical de nos joueurs. Voilà. On a un coach qui est très compétent, qui s'organise et qui fait ses entraînements en toute connaissance. Nos joueurs travaillent correctement et c'est pas une surcharge de travail qui cause les blessures, hein. C'est souvent des petites torsions. On a eu un gros clash, un pied cassé, mais c'est pas dû à une méconnaissance de nos athlètes.
3: Lilou, la deuxième partie de la question du coup.
4: Mais du coup, ce qui est, enfin, bien entre guillemets, malheureusement pour d'autres, ça a laissé du coup la place à des jeunes justement d'entrer sur le terrain. Est-ce que vous pensez que c'est vraiment une expérience et que ça va vraiment valoriser, enfin, pour la saison prochaine en tout cas, est-ce que c'est vraiment l'ADN du Métropole Futsal, c'est la jeunesse?
5: Ah bah tout à fait, Julien s'en est rendu compte, hein.
3: Ah bah moi je suis plus très jeune, oui ça c'est sûr. Ouais.
5: à cause des blessures, donc Stéphane Lee a fait appel à la nouvelle génération, hein, et on a trouvé des jeunes qui se sont vraiment donnés à fond, qui ont pris leur chance sur les matchs qu'ils ont disputés. Et moi, je ressors que du positif avec nos jeunes qui ont intégré le groupe D2. Voilà.
3: Oh, honnêtement, c'est vrai qu'il peut y avoir un peu de frustration. Tu as dit tout à l'heure, c'est pas une déception de finir 3 ou 4, parce que vous savez le travail que vous avez fourni cette saison. Mais est-ce que c'est quand même une belle surprise d'avoir su maintenir ce niveau de qualité de jeu et de performance toute la saison avec une équipe type qui a sans cesse évolué? On salue Stéphane, effectivement, qu'on connaît et qu'on entend régulièrement sur cette antenne. Finalement, les jeunes, ils ont su saisir leur chance et surtout, ils se sont mis au niveau de qualité de performance requise pour la D2.
5: Stéphane les a intégrés dans l'entraînement des groupes D2 assez rapidement. Donc, le travail deux fois par semaine avec les anciens, les titulaires du groupe D2, a porté ses fruits. Voilà. Donc, on a Stéphane qui a bien repéré des joueurs à potentiel, et donc il les a tout de suite intégrés dans le groupe D2 pour les entraînements, et ils ont travaillé de la même façon que les titulaires du groupe D2.
3: Et bravo à toute l'équipe, hein, effectivement, pour cette saison, ce qu'on a découvert. Moi, j'ai découvert plein de jolis profils, hein, Didier. Je vais devoir travailler encore l'année prochaine, ça veut dire.
5: Non, mais bon, moi, on va travailler encore dur, voilà, pour l'année prochaine, et puis les saisons à venir, voilà.
3: Sorel,
0: pour cette équipe masculine, on voit quand même qu'il y a beaucoup de potentiel et beaucoup d'espoir. Est-ce que vous avez, vous, des objectifs, peut-être assumés ou pas, mais des objectifs pour la saison prochaine?
3: Est-ce qu'un jour, on peut voir l'AD1?
0: Oui, exactement. Ouais.
5: Alors, l'AD1, c'est vraiment un autre monde. Voilà. Donc, un autre monde, surtout financier, voilà. Hein, parce que c'est pas le même niveau. Voilà,
1: donc, on en appelle aux partenaires dès ce soir.
5: Voilà. En D1, c'est des joueurs presque professionnels, voilà. Hein, ou semi-professionnels. Nous, on n'a pas encore cette ambition et on n'a pas encore le nombre de partenaires suffisant pour pouvoir prétendre monter financièrement à ce niveau-là. Sportivement, je pense qu'on pourrait damer le pion à certaines équipes, voilà, en D1. Donc, il faut continuer à travailler. Et pourquoi pas, dans une année ou deux, rejoindre l'AD1.
3: C'est quand même un objectif, pour reprendre le terme de Sorel, c'est un rêve, c'est une utopie, c'est une frustration, c'est quoi, en fait, là, dans ton rôle de président, la situation actuelle? Parce que c'est vrai que, bon, c'est le nerf de la guerre, la thune, hein.
5: Oui, c'est forcément. Voilà, donc on a une gestion saine, puisqu'on passe régulièrement à la DNCG, donc on n'a jamais eu de soucis par rapport à tout ça. Mais il faut augmenter la masse financière du club pour pouvoir faire une saison sur l'AD1. Voilà. Sans augmentation de la masse financière, on serait au juste et on se casserait la figure. Peut-être en milieu de saison, mais on pourrait mettre en péril également tout le reste du club. Voilà. Oui, parce que derrière, on a quand même une académie de 60 et quelques enfants. Et moi, en tant que président, j'ai la responsabilité de toutes les catégories. Voilà. Et pas uniquement de l'équipe première garçon.
3: C'est important de le rappeler, effectivement. Est-ce qu'il y a une forme d'exemplarité? Parce qu'on sait que l'économie du futsal, combien même le niveau s'est considérablement élevé depuis quelques années, ça reste instable, hein, chez beaucoup de clubs. Et vous avez quand même, alors, des ambitions qui restent pour l'instant mesurées. Elles existent, mais elles sont raisonnables. Est-ce qu'il n'y a pas une forme d'exemplarité, de fierté à l'idée de se dire que ce format-là fonctionne pour l'instant?
5: Ben nous, on est très fiers de fonctionner de cette façon-là. Hein. On n'a jamais eu d'avis négatif de la DNCG. On n'a jamais eu de restrictions de recrutement de masse salariale, donc pour moi c'est quelque chose de très très positif, c'est un exemple.
3: Alors, le revers de la médaille, quand c'est comme ça, Didier, quand on peut pas monter, mais qu'on a des joueurs de qualité, bah souvent on se les fait piquer.
5: Eh bien souvent, on se les fait piquer, voilà. Mais quoique, on a quand même des joueurs qui sont très très attachés au Reims Métropole Futsal, voilà. Et de mémoire, allez, si on a eu un joueur ou deux en 10 ans qui ont quitté le club, aspiré par d'autres structures, c'est le grand maximum.
3: La vraie question, par exemple, je pense à un joueur comme Alexis Dubois, dont tu as cité le nom tout à l'heure. Est-ce que c'est facile de le retenir dans les conditions actuelles ou est-ce que ça va être compliqué? Parce que j'imagine que ce garçon, qui est un des meilleurs joueurs du championnat de D2, va être sollicité, s'il ne l'est pas déjà.
5: Ah ben, il est déjà sollicité. Voilà, donc on est très clair. On se parle, hein, avec Alexis, donc c'est son choix personnel, voilà. Donc s'il est appelé vers d'autres clubs de D1, ben tant mieux pour lui, voilà. Ça sera la concrétisation du travail bien fait chez nous, et puis peut-être que ça lui ouvrira les portes pour jouer en équipe nationale futsal et de représenter la France au niveau international.
3: Très bon joueur.
5: Qu'il est passé par notre club.
3: Ah, ça c'est sûr, ça sera une vertu. Très bon joueur et attitude exemplaire, hein, Alexis.
5: Oui, tout à fait, voilà. Un excellent état d'esprit et malgré sa jeunesse, un élément moteur pour guider les jeunes, voilà.
3: C'est vrai qu'il est jeune et pour autant, on a l'impression qu'il a déjà bien roulé sa bille quand on le voit sur un terrain quand même.
5: Ben, tout à fait, voilà. Donc, il fait partie des pièces maîtresses du club.
3: Bon, bah pourvu que ça le soit encore un petit peu, on va voir si...
5: On espère, hein, voilà. Donc bon, s'il doit partir, il part et ça sera sans rancune et on a toujours du plaisir à accueillir nos anciens joueurs, hein, qui viennent nous rendre visite. Hein.
3: La dernière question avant de se quitter, et merci en tout cas pour ta dispo, Didier, par Lilou, ça sera la dernière question.
4: Donc on parle de recrutement, où vous aviez dit notamment qu'il y a beaucoup de joueurs qui faisaient à la base du foot à 11 et qui sont passés au futsal. Est-ce que du coup le futsal ne serait pas un peu dépendant du foot à 11 ou est-ce que c'est plutôt une façon de s'émanciper?
3: Il y a de plus en plus de joueurs en SP futsal maintenant.
5: Oui, voilà. Donc, notre politique, c'est donc la première année, on reçoit des joueurs de foot à 11, hein, et puis après, on leur laisse plus le tour. Hein. Ils passent en spécifique futsal parce qu'on ne peut pas mener deux carrières dans deux disciplines différentes sans se blesser, sans être pas sérieux. On ne peut pas être à tous les entraînements, soit en foot à 11, soit en futsal. Et c'est une passerelle pour des jeunes qui veulent découvrir autre chose. Encore un exemple, on va avoir quand même les universitaires bientôt. Ben, la fac de Reims, composée de pas mal de joueurs du RMF, eh ben, va partir faire les championnats d'Europe, voilà, en féminine également. Donc on a plein de joueurs comme ça qui viennent du foot à 11 et qui basculent sur le futsal et ils s'en sortent très très bien.
3: Et d'ailleurs j'en profite, merci pour la passe décisive, sans faire de mauvais jeu de mots Didier, parce que je sais qu'il y a une cagnotte en ligne qui est ouverte et qui existe pour les féminines pour financer une partie de leur voyage, si tant est qu'on peut appeler ça un voyage, en tout cas pour disputer ces championnats d'Europe, donc allez les aider pour vivre cette expérience qui est assez unique. En tout cas, merci.
5: Alors j'avais juste une dernière, une dernière chose à dire, c'est que nous avons la chance à Reims d'accueillir la finale du championnat de D1 Futsal.
3: Ah oui.
5: Donc le 20 juin prochain.
3: Alors là, ça va être du lourd. Hein.
5: Voilà, celle-là, ça va être du lourd, puisqu'on risque sûrement d'accueillir Laval, qui est dans le dernier carré de la Ligue des
3: Champions,
5: la Champions League Futsal. Et nous aurons également la finale de la Coupe Nationale Féminine à Renétis, voilà, le 20 juin prochain.
3: Voilà, merci de le rappeler. On suivra ça, évidemment, nous, avec RJR et avec Sport Club, mais c'est important de l'indiquer aux auditrices et aux auditeurs. Là, on a la crème de la crème, hein, parce qu'effectivement, Laval, c'est ce qui se fait de mieux quasiment en Europe en ce moment. Hein.
5: Voilà, et il y a 5 ou 6 joueurs de l'équipe de France qui sont dedans. Hein.
3: Voilà, même si j'ai vu qu'il y avait quelques arrêts de carrière, là, petit à petit. C'est vrai qu'il y a une petite génération qui va laisser petit à petit sa place, mais il y a un bel héritage à reprendre. Merci beaucoup, Didier. Salut à tout le club. Bravo à toutes les équipes.
5: Merci. Merci Julien, merci aux auditeurs, merci à tes collaborateurs.
3: Bah oui, avec grand plaisir.
5: Tout ce que tu as fait depuis de nombreuses années pour le RMS.
3: Oh, on n'a pas fini, hein, et on repart pour une saison. Hein.
5: Ouais, tout à fait.
3: Voilà, nous on signe le contrat, il n'y a pas de souci, même s'il n'y a pas de contrat, on reviendra.
5: Ok, pas de problème.
3: Merci beaucoup Didier, et salut à toute l'équipe, les équipes garçons-filles, et de tout niveau et de tout âge, parce que ça fait partie des clubs qu'on aime à valoriser sur cette antenne. On te souhaite une belle soirée Didier.
5: Merci Julien, bonne soirée à tous.
3: Et à bientôt, 20h passé de 39 minutes, c'est l'heure. Donc, est-ce que ça t'a donné envie de changer de sport? Je suis pas sûr, Leïla.
4: Non, quand même pas.
3: Il est sympa quand même, Didier.
4: Il est super sympa.
3: Super sympa. Ah, là, on a vraiment le discours du président. Bon, on a eu l'occasion, donc là, petit échauffement maintenant. Tiens, tout à l'heure, je te posais la question, est-ce que t'es plutôt dur ou t'as rebattu toi en surface?
4: Dur.
3: Et là, elle me répond gazon.
4: Non.
3: Truc improbable. Ouais, bon, c'est plutôt sur ça qu'on s'entraîne ici, hein, de toute façon.
4: Ouais.
3: Donc voilà, licencié à Cormontreuil, qui appartient toujours à la structure Play...
4: Ouais, c'est ça, Play Tennis Academy.
3: Play Tennis Academy, qu'on salue aussi, dont on salue aussi les responsables. Bon, on revient peut-être sur l'actualité, Lilou Soral, c'était donc... alors moi, je ne sais pas pourquoi, je veux toujours les appeler les interclubs, en fait, c'est les championnats de France par équipe.
4: Ouais, c'est ça, tu vas chez Interclub.
3: National 2. Non, mais c'est vrai, je ne sais pas pourquoi je dis toujours interclub, ça c'est le problème de l'athlétisme aussi. Où on appelle ça les interclubs. Cormontreuil, vous, c'est... J'allais dire l'équipe B, ça serait manquer de respect que de dire ça, mais c'est vrai qu'il y a pour les pros une période plutôt novembre-décembre,
4: ouais, en pro A,
3: très intense.
4: En pro A, ouais. Et nous, ouais, du coup, on a une équipe 2 en National 2.
3: Belle équipe, hein.
4: Ouais, quand même.
3: Là, franchement, vous êtes une belle équipe de filles quand même. Hein. Non, c'est vrai que j'apprends à découvrir particulièrement cette année, parce que ça a un peu changé par rapport aux années précédentes.
4: Ouais, bah, on a déjà Élise Renard, du coup, qui est partie jouer en pro A. Donc, elle joue plus avec nous cette année en N2.
3: T'as rendu quelques services d'ailleurs, l'hiver dernier. Ouais.
4: Ouais. Et mais bon, on a quand même Margot Comano qui a fait déjà des apparitions quand même en pro A, mais qui évolue avec nous en N2. Après, on a Christelle Lopez, une Belge, et donc moi en 3 et Maïva Ringo en 4.
3: Est-ce qu'on peut expliquer d'ailleurs le fonctionnement des championnats de France par équipe? Parce que donc il y a 4 matchs de simple, 2 matchs de double. Ça fait donc 6 matchs et donc ça fait un nombre de victoires par équipe,
4: ouais,
3: au total. Ce week-end, vous avez fait match nul, par exemple, 3 victoires chacune. Et en fait, les oppositions en simple sont dépendantes de vos classements respectifs de chaque côté.
4: Ouais, c'est ça.
3: Tu peux expliquer un peu?
4: Bah, en fonction d'un classement. Donc, par exemple, là, Margot, elle est moins 4 et Crystal aussi. Donc, on peut les switcher. Donc, elles peuvent jouer en 1 ou en 2. Moi, je suis le classement juste en dessous, donc à moins de 6. Donc, je joue en 3. Et pareil, Maïva, elle joue en 4 vu qu'elle est à 3-6.
3: Alors, c'est
1: Comme là, vous êtes à 4, il n'y a pas forcément la stratégie qu'on peut connaître. Et je salue Xavier Bourgeois qui vient nous expliquer ça régulièrement avec Cor Montreuil, selon les classements des joueuses, de l'adversaire, la stratégie, le bluff, les joueuses qu'on peut griller ou pas griller pour savoir, pour essayer de gagner un maximum de matchs, en fait. Hein. C'est hyper stratégique, en fait,
6: c'est
1: les championnats par équipe.
6: C'est stratégique. Après, on peut faire un peu ça en double aussi.
3: Ouais.
6: En double 1 et en double 2, on peut essayer. Exemple, hier, on a testé de mettre la Margot donc en 1 et Maeva 4, de les faire jouer. Du coup, elles étaient en double 2. Et moi, 2 et 3, Crystal et moi.
1: Ça s'improvise pas quand même, la complicité en double?
6: Ah non, pas du tout. Ouais, non. Après, on a de la chance quand même à Cor Montreuil. On est vraiment une équipe qui s'entend super bien. Mm. Donc, Margot, moi et Maeva, on s'entraîne toutes les trois à Reims. Donc, on a quand même une complicité assez fluide. Et Crystal, qui est vraiment une bonne amie à nous, qu'on voit souvent sur les tournois. Donc, c'est pareil.
1: Vous êtes à un niveau de pratique où on retrouve un peu les mêmes sur le circuit?
6: Ah,
1: tout le monde
6: se
1: connaît.
6: Ouais, c'est souvent les mêmes. Généralement, on se recroise tout le temps.
1: Et pour dire, vous avez quand même tout et t'en fais partie à un sacré niveau. Toi qui es là depuis quand même quelques années, ça fait. On t'a connue toute jeune ici, un peu plus petite.
6: Ouais, c'est vrai que je crois que c'est ma sixième ou septième année à Reims.
1: Alors, qu'est-ce qui t'a amené jusqu'à ici? Est-ce que tu peux nous raconter un peu le parcours et l'idée de départ?
6: Bah, c'est vrai que l'idée de départ, en fait, moi, l'année d'avant, j'étais à Paris. Et en fait, je voulais partir de là-bas et j'ai dit à mon père. Que je cherchais vraiment une structure où je voulais m'entraîner à fond toute la semaine, vraiment faire que ça. Et c'est vrai

0: Et t'as commencé à quel âge? À taper la balle un peu?
1: À taper la balle, j'ai commencé, je pense, vers 7 ans.
0: Ah oui, t'es presque né avec une raquette dans les mains.
1: Ouais, ouais. Et en plus, on peut considérer comme ça comme tard dans le tennis.
0: 7 ans?
1: Ouais, ouais. Il y en a qui commencent vraiment tôt.
0: Bon, bah, moi, c'est vraiment trop tard, là, je crois.
2: Tu dis ça chaque semaine, j'ai dit.
0: Oui, bah, oui bah, ça va pas s'arranger avec les semaines qui arrivent, hein, Sorel. Hein, désolé de les dire. Alors, on a déjà bien entamé la conversation. Sorel, Lilou, l'occasion pour vous aussi de poser plein de questions.
3: Je voudrais retourner du coup, pas les interclubs mais les championnats de France du coup. C'est quoi l'enjeu principal pour toi et collectivement, excuse-moi?
1: Bah, c'est vrai que déjà on vise le maintien, ça c'est sûr. Après, je pense qu'au fur et à mesure des rencontres, on peut peut-être viser la montée en N1. Après ça,
0: le début est pas mal.
1: Ouais, le début est pas mal. Pour le moment, on est deuxième de la poule. Donc voilà, on verra au fur et à mesure des rencontres.
0: Il y a des regrets là sur l'opposition d'hier en région parisienne ou...
1: Non, pas forcément de regrets parce que...
0: En tout cas, dans le scénario et la façon dont ça s'est déroulé hier, au-delà des prévisions...
1: Ouais, bah, c'est vrai qu'on s'attendait un peu à un match nul. Après, c'est vrai que là où c'est un peu dur, c'est qu'on perd 18 au super tie-break dans le dernier double. Donc à 2 points, on peut gagner la rencontre. Donc là, ça fait un peu mal.
0: Tu vas là où je voulais que t'ailles.
1: Ça fait un peu mal, c'est vrai, donc voilà.
0: Ça se joue à quoi là? C'est vraiment des détails
1: Ah bah là c'est vraiment 2 points pour le coup, c'est vraiment juste un coup droit dans le couloir qui met, voilà.
0: Quand c'est comme ça, on déjoue ou on surjoue un petit peu parce qu'on sait que l'enjeu, la rencontre en dépend.
1: Ouais, la rencontre en dépend, donc on a tendance à un peu plus stresser, donc c'est là où ça devient compliqué et qu'on doit garder notre calme.
0: Est-ce que tu peux m'expliquer ce que personne n'a réussi à faire jusqu'à maintenant? C'est cette fameuse peur de gagner là, dont on parle tout le temps. Tu sais, quand on se retrouve sur une balle de match, c'est vrai cette histoire?
1: Bah ouais, c'est vrai qu'on a tendance à pas avoir peur de gagner, mais à beaucoup plus paniquer que les autres.
0: On psychote en fait un peu.
1: Ouais, okay. C'est vrai qu'il y a le bras qui commence à se tendre un peu plus, c'est un peu plus compliqué.
0: Ça, c'est un truc de fou. J'arrive pas à comprendre ça parce qu'en général, si t'arrives à une balle de match, ça veut dire que t'es plutôt en confiance parce que t'es sur une dynamique positive. Donc,
1: après, le problème,
0: il reste
1: c'est
0: à conclure,
1: que...
0: entre guillemets.
1: Ouais, mais le tennis, c'est vraiment un sport qui peut très vite changer. Donc, il suffit d'un point perdu et le match, il peut tourner. Donc, c'est vrai que je pense que c'est pour ça qu'il y a une pression sur les balles de match.
0: Et particulièrement dans le tennis féminin en plus.
1: Ouais.
0: C'est vraiment. On a fait une émission sur les paris en ligne la semaine dernière. Le tennis féminin, c'est impronosticable.
1: C'est vrai que ça
0: peut faire 6-4, 4-6, 6-4. Ça peut partir dans tous les sens. Quoi.
1: Bah, ouais.
0: Donc c'est vraiment le mental, la tête, au-delà d'évidemment de toutes les qualités d'une joueuse de tennis.
1: Oui, je pense que c'est vraiment juste le mental.
0: Pas intéressant. Mm-hmm. Sorel, Lilou.
2: Bah pourquoi pas.
0: On se réveille 20h47.
3: Trop de bonheur.
2: Est-ce que. Je dors pas, j'écoute.
0: En tout cas, il est 20h47, ça c'est sûr.
2: Oui. Est-ce qu'il y a une facilité pour toi quand tu joues à domicile puisque tu t'entraînes sur ton terrain ou alors c'est plus compliqué à l'extérieur vraiment?
1: Bah oui, je pense qu'il y a quand même une facilité de jouer à la maison. Là, hier par exemple, quand on a joué à Bagneux, c'était vraiment compliqué parce que déjà on n'a pas beaucoup de supporters de notre club qui sont là par rapport aux rencontres à la maison. Et bon, il y a quand même ceux de l'extérieur qui essaye de quand même de nous pousser dans le sens inverse. Donc voilà, forcément c'est plus compliqué pour nous de jouer à l'extérieur.
0: C'est une parenthèse pour vous les filles là ce genre de moment, les championnats de France par équipe où on se resserre, on est en mode un peu club.
1: Ouais, c'est vrai que c'est vraiment une partie de la saison qui est à part où vraiment on se concentre que sur ça. Et
0: Et ça aide un peu pour le reste de la saison. Est-ce que ça alimente? Est-ce qu'on teste des choses qui permettent de changer un peu de ce qu'on peut faire à l'entraînement? Parce que sinon, il y a que ça finalement.
1: C'est vrai que surtout en double, je pense, on n'a vraiment pas l'habitude de jouer en double toute l'année. Donc là, je pense, c'est des choses qu'on apprend un peu plus au fur et à mesure des matchs par équipe.
0: Et Lou Sorel?
3: Donc tu me parlais en off, du coup, c'était à monter en pro, c'est ça? Et est-ce que tu peux expliquer à peu près concrètement qu'est-ce que ça change pour toi ou pas?
1: C'est vrai que là, du coup, moi, je viens d'avoir 18 ans, donc j'ai arrêté les juniors et je commence à faire les ITF pro, donc les seniors, donc tout ce qui est 15 000, voilà. Donc, c'est vrai que ça change un peu des juniors, les mentalités sont différentes aussi, les gens, je pense, sont un peu plus matures, c'est

0: un peu plus compliqué aussi d'avoir des résultats dès le début. Donc voilà.
1: Est-ce que tu peux nous expliquer, parce que c'est vrai que c'est quand même un système un peu assez ingrat quand on arrive quand même à ce niveau-là de performance. Pardon pour le... on va dire la vulgarité, mais on arrive à un statut un peu bâtard quand même.
0: C'est vrai que sur les tournois, c'est vraiment, enfin, sur le terrain, c'est vraiment la guerre entre les joueurs et les joueuses. Donc,
1: Et même dans l'organisation, tout à l'heure, on parlait de strat sur les championnats de France par équipe, mais là, comment tu fais, toi, avec tes entraîneurs, pour définir sur quel tournoi tu vas aller t'engager, sur quelle distance, est-ce que ça coûte aussi?
0: C'est vrai qu'au tennis, il y a un vrai... Il y a un vrai but d'adaptation, en fait. On ne sait jamais ce qu'on fait à l'avance. Pour la semaine prochaine, on peut aller en Tunisie comme en Espagne. On ne sait jamais vraiment à l'avance. Donc, il y a vraiment ce truc d'adaptation quotidien, quoi.
1: Et sur l'ITF, en plus, j'imagine que tu choisis. Alors, tu regardes un peu. Je ne sais pas si on peut le savoir beaucoup à l'avance, les tableaux, parce que l'idée, c'est de marquer des points.
0: Il y a les listes. Donc, il y a les listes, en fait, qu'on voit, du coup, une semaine avant, à peu près, qui ne bougent plus une semaine avant. Donc en fonction de celle-là, si on est dans le tableau ou qualif ou même tête de série, ça peut varier la destination où on va.
1: Ça ressemble à ce qu'on parlait tout à l'heure de tes rêves de petite fille de 11 ans. Ça ressemble à ce que tu imaginais quand même le tennis aujourd'hui, maintenant que tu le vis?
0: Ouais, après ça a quand même changé parce que je voyais pas ça comme ça.
1: Bah, j'imagine que dans l'organisation, j'imagine à 11 ans,
0: On s'imagine pas du tout ça. Mais c'est vrai que... Même si ça a changé, j'aime toujours autant et j'aime bien ce que je fais.
2: J'allais te poser la question, est-ce que tu arrives à retrouver justement cette dimension de jeu, même à travers des compétitions importantes comme là actuellement les championnats de France, où tu arrives justement à être dans le mood de c'est sérieux et je m'y mets sérieusement?
0: Oui, de toute façon c'est quand même quelque chose qu'on prend pas à la légère, hein. On s'implique vraiment dans ce championnat et puis c'est vrai qu'en tout cas nous, pour toutes les joueuses de l'équipe, on a vraiment... cette volonté de mettre le club à profit, voilà, et de l'emmener au plus haut où on peut.
3: Soraya, l'objectif de devenir pro, ça ajoute quand même une sacrée pression. Est-ce que ça a été facile au niveau familial, même pour toi, de dire que il faut réussir ou sinon ça va être devenir un peu compliqué?
0: Ah oui, non, ça c'est vrai que c'est vraiment compliqué, comme tu dis, au niveau familial, moi. J'ai dû partir de la maison du coup à 10 ans. Je suis partie à l'internat à 10 ans. Et forcément, il y a des choses qu'on peut pas prévoir. Donc même du côté de ma famille, des amis, c'est vrai que c'est pas évident pour eux aussi, je pense. Donc il y a toujours ce truc d'adaptation au quotidien, de toute façon.
1: Si tu aujourd'hui devais t'adresser à justement des filles de 10-11 ans là, qui nous écoutent, qui sont passionnées de tennis et qui rêvent de prendre la même voie que le chemin que toi t'as pris, c'est quoi le conseil que tu leur donnais? Quel conseil tu donnerais à la Layla d'il y a 7-8 ans là?
0: Oula,
1: elle est bien cette question.
3: Elle est bien ouverte. Hein.
2: Vous avez 2 heures.
0: Vrai que moi, je pense que je lui dirais de vraiment profiter des moments, que ce soit sur le terrain et hors de terrain. Parce que moi, j'ai eu tendance à beaucoup me mettre la pression très très jeune. Alors que finalement, à 10-11 ans, même si je rêvais de ça, il n'y a rien qui est déterminé. Et donc, vraiment de ne pas forcément trop se mettre la pression, même si c'est ton rêve, de juste profiter du moment.
1: Il manque quoi? Parce que j'ai déjà discuté avec plein de filles qui sont venues ici. Élise est venue ici plusieurs fois déjà dans cette émission. Et finalement, il y a une telle densité. Alors évidemment, le très haut niveau, c'est le très haut niveau, mais... Des fois, ça se joue à pas grand-chose. Hein. Qu'est-ce qui manque? Toi, aujourd'hui, qu'est-ce que tu penses devoir travailler? Est-ce que c'est juste de la régularité? Est-ce que c'est des coups du tennis? Est-ce que c'est plus physique qui te permettrait de grimper encore plus vite?
0: Après, c'est vrai qu'au tennis, il y a tout le temps plein de points d'amélioration. Moi, j'ai plein d'axes d'amélioration à travailler. Après, je pense que vraiment, au tennis, il suffit juste d'un petit déclic.
1: Ouais, donc ça reste la tête.
0: Et vraiment, on peut percer du jour au lendemain, quoi.
1: Ton point fort, toi, si t'en avais un aujourd'hui, c'est quoi? J'ai piqué la question, Lise. Ça y est, scandale.
0: Moi, je dirais quand même, c'est plus le niveau mental. J'ai une tendance à vraiment m'accrocher jusqu'au bout.
1: Laila, il lâche pas, quoi.
0: Bon, voilà. Bah, j'essaye, en tout cas. Donc, voilà, je pense que c'est plus sur ça.
1: Ouais, c'est ce qui permet des scénarios en tennis qui assez incroyables. Ce qui fait qu'on aime... L'autre jour, on a fait un débat sur est-ce qu'on aime encore consommer le sport comme on le faisait avant derrière notre écran de télévision. Et de plus en plus, beaucoup disent bah, on consomme parce que les réseaux sociaux sont comme ça, des formats de plus en plus courts. Et en fait, le tennis, c'est l'antithèse de ça.
0: Ouais. Ouais, c'est vrai qu'on peut rester devant un match pendant... Ouais.
1: Non, mais il y a des scénarios de matchs et de tournois qui font que, en fait, quand on aime ça, on ne peut pas décrocher.
0: Ouais,
1: quoi. Quel que soit le niveau, d'ailleurs.
0: Ah ouais, c'est vrai.
1: Donc, voilà. Donc, en fait, ce n'est pas tant que c'est vraiment le scénario du match.
3: Et tu as encore plus raison, parce que moi, je ne suis pas un habitué du tout du tennis. Et je me suis retrouvé la semaine dernière devant un match. C'était à Madrid, je crois.
0: Ouais, à Madrid.
3: De Madrid. En fait, j'ai commencé à regarder, puis j'ai pas arrêté.
0: Ouais,
3: ça a duré une heure. Et puis, franchement, en fait, on s'ennuie même pas. Parce que, de un, il y a la. On est tout le temps admiratif des joueurs professionnels. Et puis aussi, il y a une intensité, il y a des... Comme tu dis, en fait, le tennis, c'est un peu un sport où tout le monde peut gagner. Il y a des coups qui sont totalement différents.
0: Et puis un match, ça peut vraiment vite tourner, quoi. Tu sais jamais ce qui va se passer.
1: T'as un modèle, toi, d'ailleurs, sur lequel tu t'appuies aujourd'hui, sur le circuit féminin, en WTA, ouais.
0: Moi, j'aime beaucoup Paolini, je trouve, parce qu'on est un peu...
1: Hargneuse aussi, hein.
0: Ouais, très hargneuse, on a un peu le même style de personnage, donc c'est vrai que je l'aime beaucoup.
1: Pas un grand gabarit.
0: Non, ouais.
1: Mais qui a à peu près tous les coups du tennis, quasiment.
0: Voilà, ouais.
1: Donc très complète, ça veut dire toi aussi.
0: Ouais, c'est ça.
1: Elle le dit pas par humilité. Lilou.
2: On parlait du coup, là tout de suite, de médiatisation du sport, donc sur les réseaux, etc.
1: Ouais.
2: Est-ce que toi tu le ressens en réel? Est-ce qu'il y a vraiment beaucoup de public? Notamment, on parle des championnats de France. Est-ce que ça se ressent, ou justement tu trouves que ça manque quand même un peu d'ambiance, alors que y a des grandes joueuses, il y a quand même des enjeux?
0: Ouais. C'est vrai que lors des championnats par équipe, on peut voir un peu de public. Mais c'est vrai qu'en dehors de ça, je trouve que parfois, c'est pas très médiatisé.
1: C'est hyper confidentiel, même,
0: tu peux le dire. C'est des fois, ça manque un peu de public, je pense, par rapport à ce qu'on voit.
1: C'est frustrant, ça? Ou après, tu le fais pas pour ça
0: C'est frustrant, oui et non, parce que de toute façon, quand on est dans le match, j'ai envie de dire, on est un peu dans notre bulle, donc qu'il y ait le public ou pas. Après, c'est vrai que des fois, ça peut nous aider quand on est dans des moments durs pendant le match et qu'on a le public avec nous. C'est vrai que ça peut nous aider à remonter un peu la pente quand même.
1: On parlait de la Pro A tout à l'heure, moi je suis quand même assez surpris, de façon assez désagréable, je dois le dire, du peu de public. Cor Montreuil, c'est un des plus gros nombre de licenciés, un des plus grands clubs de la région en tout cas. Et on ne retrouve pas tous ces licenciés-là sur des matchs où il y a quand même des filles qui jouent à haut niveau, qu'on retrouve là au mois de décembre. J'ai été surpris de voir plus de monde sur les championnats de France universitaires que Cor Montreuil a accueilli cet hiver.
0: Ouais, c'est vrai. C'est vrai. Pourtant, après, peut-être que c'est pas assez médiatisé aussi, je pense. Mais
1: alors nous, on fait ce qu'on peut, hein.
0: Ah oui, non, mais oui, je me doute. Ouais. Mais c'est vrai que des fois, c'est un peu incompréhensible de pourquoi il n'y a pas autant de monde.
1: Ah ouais, ouais. Lilou parlait de la communication de façon globale, mais toi, par exemple, est-ce que tu es attaché à les réseaux sociaux? Toi, tu es plus la génération Insta, j'imagine.
0: Ouais.
1: C'est quelque chose auquel tu trouve une importance particulière?
0: C'est vrai que il y a quand même une importance particulière maintenant, surtout maintenant notre génération. C'est vrai que moi je passe beaucoup de temps, même quand on va sur les tournois, on a tendance à regarder les programmations, ce qui se passe dans tous les clubs et tout, donc je pense que c'est important.
1: T'as des sponsors aussi?
0: Non, vraiment pas beaucoup, non.
1: Bon, alors il faut appeler là. Leïla, elle est cool, elle est sympa, elle est forte en tennis et elle parle bien derrière un micro. Elle a la tête plutôt bien faite, donc faut y aller, quoi. C'est le moment où jamais. Là, on donne tout, hein, vraiment.
0: Merci.
1: Et on prend zéro commission, faut le savoir. Sinon, on serait plus ici, en fait. Allez, il est 20h passé de 58 minutes, on arrive à la fin de cette émission. Dans quelques instants, il y a Campus Rock. T'écoutes beaucoup de musique, toi? Est-ce que t'es cette génération?
0: Ouais,
1: avant match, t'as ta petite routine d'avant match?
0: J'ai mon casque et pour 10 minutes avant, faut pas me parler, je suis avec ma musique.
1: Ah, waouh. Alors, un jour, peut-être qu'on te réinvitera et on fera peut-être dans ta playlist, si t'es très branché musique, on a une émission spécifique sport et musique. Et voilà, quel style plutôt? T'as ta playlist Spotify spécial tennis?
0: Moi, j'écoute beaucoup de rap français quand même.
1: Ok.
0: Donc, ouais.
1: Voilà, ah oui, rien à voir avec le rythme du tennis pour le coup. En BPM, ça doit vraiment envoyer quand même un petit peu. 20h59, du coup, maintenant, Lilou Sorel, s'il y a une dernière question, c'est maintenant. Ça passe vite, hein. Ah bah faut que vous vous mettiez d'accord. Moi je peux combler les blancs, mais pas trop longtemps quand même.
2: Bah moi je voulais juste savoir quels sont tes objectifs à court terme du coup là, cette fin de saison.
1: Ça,
2: je
1: c'est pense une très bonne question.
2: C'est de performer bien sûr dans cette compétition, mais aussi à long terme pour la saison prochaine, ce que t'as envie.
0: Bah c'est vrai que moi là j'ai vraiment pris la décision de commencer les ITF pro. Donc j'aimerais vraiment avoir déjà j'ai eu mes premiers points ITF, donc avoir mes premiers points WTA, ce qui est pas forcément facile. Donc améliorer mon classement ITF surtout et voilà, après à long terme toujours continuer sur cette lancée, donc voilà, après j'aimerais vraiment évoluer de toute façon sur les circuits pro.
1: Là après les championnats de France par équipe, donc il reste quoi, trois journées
0: là il en reste trois,
1: ouais. Et après le programme c'est quoi?
0: Bah moi j'ai les championnats par équipe au Luxembourg aussi.
1: Ah donc, oui, t'enchaînes.
0: Ouais, donc on a sept rencontres là, c'est un peu plus long.
1: C'est que des luxembourgeoises ou il y a des étrangères aussi au Luxembourg?
0: Non, il y a aussi des étrangères qui peuvent venir dans notre club. Bah pareil, là on a une belge et une française du coup.
1: Trop bien. Et après, donc là c'est pareil, c'est sur la même formule à peu près?
0: C'est pareil que les matchs par équipe.
1: Et après, on va arriver l'été.
0: Ouais. Bah là, je pense que j'aimerais bien repartir sur une tournée comme j'ai fait le mois dernier en Tunisie de 3 semaines d'ITF, du coup, voilà.
1: Bah on te souhaite le meilleur avec la santé qui va avec tout ça.
0: Merci,
1: parce que c'est quand même. Et je pense que tu reviendras parce que je pense que Lilou avait 12 000 questions encore.
2: Comme d'habitude, voilà. Ça ne change pas.
1: Et le problème, c'est qu'il est 21h et qu'il y a une émission après. Et voilà, et ça c'est le problème. Mais merci pour ce passage, plein de sourires en vérité, c'était assez chill. Donc merci beaucoup pour
0: merci
1: cette ambiance. Expérience radio, c'est cool aussi.
0: Ouais, c'est super cool, j'ai adoré.
1: Écoute, tu reviendras sans aucun problème. Sorel, Lilou, merci beaucoup. On salue Didier Soisson qui était avec nous sur la demi-heure précédente, l'équipe foot juste avant. 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
3: Avec un S. T'avais dit but?
1: But, oui.
3: Ok, but.
1: Oui, parce que je suis persuadé qu'il y aura plus qu'un but. Voilà. Après, je suis pas le roi des pronostics, mais ça se saurait. Voilà, dans quelques instants, donc on l'a dit, on part avec la musique. C'est Laurent qui s'occupe de la sélection Campus Rock. Pour celles et ceux qui sont arrivés en cours d'émission, bien sûr, le replay sur votre Bible, sportclub-reims.fr. Voilà, dès demain matin, je donne pas l'heure, parce que je respecte jamais ça. Mais voilà, il me reste à vous souhaiter une excellente fin de journée. À l'écoute de RJR, belle soirée tout le monde, et à très bientôt. Salut tout le monde.
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3: Salut tout le monde, bienvenue à vous. Vous écoutez RJR, vous écoutez Radio Campus 3, Mozart dans la radio. Et pour attaquer l'émission, The Black Crowes en nouveauté. Vous allez m'en dire des nouvelles.

que c'est bon, hein, on s'en lasse pas, hein, on adore ça. Les Rolling Stones, bien sûr, dans le Campus Rock sur RJR et Radio Campus 3. Mix in Motions et auparavant Cruel Streak, les Black Crowes en nouveauté et en guise d'introduction à ce fabuleux Campus Rock là qui démarre bien, hein, on est sur de bons rails. Nous aurons GG Manset dans un instant, Matrice, mais pour l'heure des artistes bien de chez nous, un groupe local, groupe hautbois, troyen pour être précis. Voici les Trojan Busters emmenés par Gildas, l'ami Gildas Marronnier, une sélection locale RJR Radio Campus 3.

Gérard Manset, dans ses œuvres, je devrais dire même plutôt dans son œuvre, parce que Dieu sait que le travail de Gérard Manset est une œuvre maîtresse de la musique, de la chanson française. Le grand Gérard Manset. Matrice et Trojan Busters auparavant. Les Troyens, une sélection locale RJR Radio Campus 3. I Don't Love You Anymore, en nouveauté, rien que pour vous. On va continuer avec, dans un instant, Dire Straits, Calling Elvis. Notez bien aussi, dans une bonne dizaine de minutes maintenant, la sélection Wheel of Soul. Occasion pour nous notamment de rendre à nouveau hommage à Michael Jackson, au grand Michael. Vous savez que le biopic est sorti, hein. Quel film sur la vie, sur l'œuvre là aussi, le travail, la musique de Michael Jackson. Michael Jackson joué par son neveu, par Jafar, le grand Jafar Jackson. Il est bourré de talent ce grand garçon, Jafar Jackson, qui est le fils de Jermaine. Hein. Donc voilà, il a tout chopé de son oncle. Allez voir le film, vraiment, on écoutera la musique de Michael dans les minutes qui viennent. Pour l'heure, je vous propose Eric Burns en nouveauté.

Rolling, Elvis, hommage au King bien sûr, au grand Elvis Presley, par Mark Knopfler et sa bande Dire Straits. On passe à notre sélection Wheel of Soul du jour. On va écouter Michael Jackson. Courez, allez voir le film, courez-y vraiment, le biopic Michael avec Jafar Jackson, son neveu, dans le rôle titre, dans le rôle de Michael. Depuis les tout débuts, hein, donc l'époque des Jackson 5 avec ses frangins, jusqu'à la période Bad, ça s'arrête là. Peut-être aurons-nous d'ailleurs droit à un deuxième volet, un deuxième chapitre, la suite de l'aventure, un Michael 2 dans les années qui viennent, allez savoir. En tout cas, allez voir ce film, excellent film. Ça bouge bien, ça danse bien, ça chante bien. Les chansons de Michael sont là, bien sûr. On va écouter Rock With You tout de suite. Ensuite, il y aura Donna Summer. Après le King, la reine du disco. I Feel Love et Bobby McFerrin. Ensuite, tiens, ça fait bien longtemps que l'on a écouté cette belle chanson toute fraîche de Bobby McFerrin. Don't Worry, Be Happy. La sélection Wheel of Soul.

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1: Bobby, Mike Ferrin, Donna Summer, Michael Jackson. C'était la sélection Wheel of Soul du jour dans Campus Rock. On continue avec des artistes de la région, une formation troyenne. Voici Carnaval Triste, en nouveauté Nina L'Amour.

Bienvenue à vous qui nous rejoignez. Merci d'avoir choisi Radio Campus 3 et RJR. C'est Campus Rock, Lolo Mouza en studio pour vous. On passe un petit moment ensemble, un bon moment de musique tous les samedis. 12h-14h sur RJR, 14h-16h sur Radio Campus 3 et le replay, la rediff, le lundi, 21h-23h en soirée. Donc, Jane B, bien sûr, la grande Jane Birkin, la balade de Johnny Jane, signée Gainsbourg, évidemment. On va continuer avec Elvis dans un instant, le King of Rock and Roll. Elvis Presley, Treat Me Nice, ce sera juste après Red Hill Valleys. En nouveauté, Easy Come, Easy Go. On a tiré ça d'une bonne sélection musicale, là. Et c'est entré directement, évidemment, en playlist. Je pense que vous allez aimer. Si vous ne connaissez pas, vous allez découvrir. Et à mon avis, vous allez tomber sous le charme de ce groupe. The Red Hill Valleys. Donc, Easy Come, Easy Go.

Ah, ça date pas d'hier, hein. Alors qu'est-ce que c'est bon, oh là là, c'est toujours aussi bon. 1956, Elvis, le King, Elvis Presley, Treat Me Nice, pour pratiquement terminer la première partie, la première heure de Campus Rock. Je vous propose Axel Bauer, tiens, pour terminer justement cette première heure. Les chemins de neige et Axel, on pourra le voir sur scène dans la région, à la fois à Reims et à Troyes. À Reims, ce sera à la Carto le 27 janvier prochain, et à Troyes, quelques jours plus tard, à la Chapelle Argence, le 6 février. Voici Axel Bauer, tiré de son nouvel album, Les chemins de neige.

0: Axel Bauer, le nouvel album et la tournée. Et oui, il est en tournée, Axel. Une tournée qui passe par la région. Je vous rappelle les dates. 27 janvier à Reims, Cartonnerie. Et le 6 février, donc tous en 2027, le 6 février, Chapelle Argence de Troyes. Voilà. Et ça nous promet de beaux, de très bons concerts. On aura l'occasion d'en reparler d'ici là. Axel Bauer pour terminer la première partie de Campus Rock. La seconde arrive. Ne bougez pas.
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1: Campus Rock, la deuxième heure, ça continue, bien sûr sur RJR, bien sûr sur Radio Campus 3. Mouzard, avec vous, 60 minutes de musique devant nous, on va en profiter. J'ai prévu pour vous Eric Clapton, Circus, extrait de Pilgrim dans les minutes qui viennent, et tout de suite The Western Front en nouveauté. People.

Campus Rock sur RJR, sur Radio Campus 3. Tout va bien, hein, on a la situation en main. Vous voyez, la musique est bonne et ça va continuer. Comptez sur nous, nous aurons téléphone dans un instant avec la voix de Louis Bertignac, une de ses chansons. Téléphone Cendrillon. Ce sera juste après The Monkey Hour en nouveauté. Sélection locale, RJR, Radio Campus 3, Détroyens.

Voilà, la triste histoire de Cendrillon, version téléphone, donc 1982 et auparavant de Monkey Hour, hein, si vous avez pris l'émission en cours de route. Des hautbois, des Troyens, sélection locale RJR, Radio Campus 3, Just Another One. On retrouvera les artistes de la région un peu plus tard. Place à Jeff Kozak. Jeff Kozak, c'est tout nouveau avec The Other End pour Imperfect Valentine. Et ensuite les Beatles, extrait de cet album de 69. Quel album, Abbey Road, avec les Beatles qui traversaient Abbey Road, juste en face en fait des studios. Hein. Les Beatles et Here Comes the Sun, avec George Harrison bien sûr, juste après Jeff Kozak en nouveauté.

Les Beatles, magique, hein, comme toujours. Musique, parole, interprétation, George Harrison, s'il vous plaît. Le petit jeune, le plus jeune de la bande, en tout cas, est parti bien trop tôt. George Harrison, Here Comes the Sun. Et des choses bien douces pour nous mener à l'heure de notre rendez-vous VO Cover du jour. On aura d'ailleurs le grand bonheur de mettre à l'honneur Ray Charles tout à l'heure et George on My Mind. Deux versions, la VO, celle du Genius, et après, une autre version beaucoup plus récente, ça vient même de sortir. Voilà, vous pourrez découvrir ça dans les minutes qui viennent. Alors, je disais des choses très douces. Nous avons Elton John et Idol, magnifique chanson d'Elton, juste après la douce voix, superbe voix féminine de Rummer. Bristol Cone Pie en nouveauté.

Une des nombreuses, très nombreuses merveilles, signée Elton John, Bernie Taupin, Idol, extrait d'album Blue Moves, magnifique album de 1976 dans lequel on retrouvait notamment Tonight ou encore Sorry Seems to Be the Hardest Word. Elton John donc, Idol. George Michael aussi, hein, son pote George Michael en avait fait une superbe version qu'on écoute d'ailleurs de temps à autre, notamment dans Campus Rock. On va continuer avec notre rendez-vous VO cover du jour, hein, c'est le moment. Alors, un même titre, un grand classique dans deux versions différentes, un classique de la soul music, Georgia on my mind. Voici le Genius, voici Ray Charles, la version originale bien sûr de Ray Charles. Et ensuite, une version enregistrée dernièrement par Thomas Rhett. Georgia on my mind. Le rendez-vous VO cover sur RJR, sur Radio Campus 3. Montez le son.

C'est bon, hein? Ça pourrait durer comme ça des heures. Thomas Rhett, Georgia on my mind, le cover, la reprise donc de cette grande chanson de Ray Charles. On écoutait la voix de Ray juste avant du Genius, le rendez-vous VO cover. On continue? Alors avec une nouveauté pour le coup, la Girl Named Tom, Impossible Hates pour vous.

Dans Campus Rock, alors des tubes hein, bien sûr, les grands classiques, tous les tubes que vous aimez, et puis aussi plein de nouveautés. C'était le cas avec Paul McCartney à l'instant, Days We Left Behind, et auparavant Girl Named Tom, Impossible Hate. On continue, et là on va prendre la direction des États-Unis, la côte ouest, la Californie, avec les Beach Boys, California Girls, et ensuite Bill LaBounty, album enregistré en grande partie en France. Bill LaBounty, People Are Human. Ça, pour le coup, c'est nouveau. Mais là, grand classique des Beach Boys pour continuer.

People are human. C'était Bill Labounty sur RJR et Radio Campus 3. 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Ne vous en privez pas, les amis. On continue avec Vince Gill. New Kind of Lonely. Les dernières minutes de Campus Rock sur RJR et Radio Campus 3.

0: Bonnie Raitt, avec un grand pianiste pour l'accompagner. Vous l'avez sans doute reconnu d'ailleurs, en tout cas reconnu son jeu. Bruce Hornsby, I Can't Make You Love Me. Et puis auparavant, Vince Gill, New Kind of Lonely. Voilà, ils se connaissent bien d'ailleurs tous les deux, hein, Vince Gill et Bonnie Raitt. Voilà ce qui termine Campus Rock. J'espère que vous avez aimé la programmation, comme toujours en ligne. Vous avez toutes les références, hein. Le détail donc de ce qu'on vous a passé, la playlist complète de Campus Rock, de cette émission et des précédentes. Tout ça en ligne via la page dédiée, la page Facebook Campus Rock. On attend vos commentaires, les amis. Ciao, à très vite.
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1: Allô, ça fait longtemps que j'attendais ton appel. Merci de vouloir prendre de mes nouvelles. Mais qu'est-ce que tu deviens? Moi j'en ai fait du chemin. Ouais.